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1: Il est 3h.
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1: Il est 5h.
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4: Auditrices et auditeurs de Zoom Radio, bien le bonjour. Voici votre bulletin météo complet pour votre jeudi 3 septembre. Le matin, il faudra compter sur beaucoup de soleil avec quelques petits nuages qui seront localement accompagnés de quelques nappes de brume et de brouillard dans les fonds de vallée. Concernant le vent, il sera faible de nord à nord-est avec des rafales allant entre 5 et 10 km par heure. Les températures s'échelonneront entre 12 et 13 degrés. Pour ce jeudi après-midi, pas beaucoup de changements. Énormément de soleil, peut-être dans le pire des cas, un ou deux petits nuages. Concernant le vent, il sera faible de nord à nord-ouest, avec des rafales allant entre 15 et 20 km par heure. Les températures s'échelonneront entre 28 et 30 degrés. Et pour la soirée et la nuit prochaine, les Périgourdins seront sous un ciel totalement étoilé. Voilà, c'est terminé pour aujourd'hui, en ce 246e jour de l'année. N'oubliez pas de faire une bise à tous les Grégoires ainsi que les Grégory. Le lever du soleil pour ce jeudi, 7h21, et celui-ci se couchera à 20h31. Et moi, je vous souhaite une excellente journée sur Zoom Radio.
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1: Bonjour, bonjour à tous. 16 concurrents âgés de 3 ans, rendez-vous sur les 2000 mètres du prix de Longchamp à l'hippodrome du même nom à l'occasion du Quintet Plus de ce jeudi 3 septembre 2026. L'allocation sera de 52 800 euros et le départ prévu vers 13h55. Tête de notre sélection, le 14, Egyptian Glory, retrouve le gazon avec les plus hautes ambitions, elle visera la victoire. Suivi du 6, ma Paquita, en valeur pure, sa place est sur le podium. La Zelzara, toujours compétitif en 39,5 de valeur. Le 3, Chanour, au top de sa condition physique actuellement. Et enfin, le 8, Nova Moon, peut à belle cote prendre une place dans la bonne combinaison. Il complétera notre sélection. Une sélection que vous pouvez retrouver sur ma chaîne YouTube Tom Kazak, les pronostics hippiques avec mes dernières minutes. Donc notre choix aujourd'hui, premier le 14, Egyptian Glory. Second le 6, ma Paquita. Troisième l'As, Zelzara. Quatrième le 3, Chanour. Cinquième le 8, Nova Moon. Le second choix, le 2, le 11 et le 13. Et à vous la fortune.
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1: Bonjour à tous et bonne fête au Grégoire ce 3 septembre. Saint Grégoire le Grand, patron des chantres et des écoliers, pape et docteur de l'Église, né vers 540 à Rome, fixa la liturgie, réforma la discipline ecclésiastique et propagea l'ordre bénédictin. Que s'est-il passé ce 3 septembre 1939, la France et la Grande-Bretagne déclarent la guerre à l'Allemagne. 1946, hold-up à la Banque Populaire de Champigny par le gang des tractions avant, butin 2 millions de francs en une minute et 15 secondes, record du gang. 1976, la sonde américaine Viking 2 se pose sur Mars. 1994, en cyclisme, Miguel Indurain devient champion du monde de l'heure à 53 km/h. 2006, la première sonde lunaire de l'Agence spatiale européenne réussit son crash programmé sur l'astre lunaire au terme d'un parcours exemplaire, aussi bien technologique que scientifique, qui permet à l'Europe d'envisager l'exploration du système solaire. Et puis en 2012, disparition de Michael Clark Duncan, Los Angeles, acteur américain. Il avait d'abord été garde du corps auprès de Will Smith. Son physique de gros bras lui a permis de jouer les seconds rôles dans notamment Armageddon, La planète des singes, Daredevil en 99. Son rôle de condamné à mort dans La ligne verte, aux côtés de Tom Hanks, lui vaut une nomination aux Oscars. On poursuit avec les naissances célèbres. Thibaut Wenneck, acteur dans Plus belle la vie. Julio César, footballeur brésilien, gardien de but. L'acteur américain Charlie Sheen. Le comédien Pierre Mallet, qui est né à Saint-Tropez. Nous avons aussi le réalisateur et scénariste Jean-Pierre Jeunet. Et voici le dicton du jour pour la route. 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À demain. D'ici là, excellente journée à tous.

0: jour.
1: Bonjour à tous, l'horoscope de ce jeudi. On débute avec les béliers. Vous vous emportez trop facilement, les béliers. Essayez de garder la tête froide. Les taureaux, vous saurez défendre votre cause avec vigueur. Vos idées seront entendues. Gémeaux, vous n'avez été pas trop dépensier ces derniers temps. Vous pouvez être fier de vous et même vous autoriser un petit plaisir. Cancer, vous débutez la journée en petite forme. Un peu de repos, vous ferez le plus grand bien. Lion, vous êtes prévoyant, vous ne vous laissez pas dépasser par les événements. Vierge, vous recevez des marques d'affection de la part de votre entourage. Votre morale remonte en flèche. Balance, vous êtes réceptif aux ondes positives et vous profitez volontiers de chaque instant. Les scorpions, les invitations fusent à droite et à gauche. Il faut dire que vous êtes incontournable actuellement. Sagittaire, vous n'hésitez pas à faire des sacrifices pour concrétiser vos projets. Vous savez ce que vous voulez. Capricorne, vous faire remarquer et séduire, c'est votre objectif du jour et vous allez l'atteindre très facilement. Verseau, ne négligez pas les conseils de vos amis, ils pourraient vous apporter plus que vous le pensez. Et enfin les poissons, vous resserrez les liens avec vos proches, ils vous aident à faire les bons choix. Avec tout ça, belle journée, bon jeudi.
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Il y avait quelque temps que nous n'avions plus de nouvelles d'Agatha Raisin, l'héroïne de MC Beaton, qui est également l'autrice de la saga des Hamish Macbeth. La revoici avec Meurtre à l'heure du thé, où le village de Carsely est en émoi. Le Red Lion, légendaire pub local, est menacé de fermeture. Le propriétaire, Lord Anscombe, un riche homme d'affaires, veut rentabiliser le bâtiment. Lorsqu'il meurt au cours de la reconstitution d'une bataille du XVIIe siècle, la thèse de la chute de cheval est balayée d'un revers de la main par Agatha. Si personne n'a rien vu, c'était l'heure du thé, ils étaient nombreux à mourir d'envie de tuer Lord Anscombe, à commencer par les villageois se voyant déjà privés de leur bonne vieille pinte au pub. Agatha parviendra-t-elle à retrouver le meurtrier de Lord Anscombe parmi la longue liste de suspects? Mais surtout, Carsely sauvera-t-il le Red Lion? Meurtre à l'heure du thé de MC Beaton est paru chez Albin Michel.

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1: Bonjour à tous, les programmes télé, la télévision pour ce soir, jeudi. On débute avec la chaîne TF1 qui nous propose ce soir la série Le mystère de la chambre jaune. Sur France 2, le magazine Envoyé spécial. Sur France 3, place au téléfilm L'âme de fond à partir de 21h10. Sur la chaîne France 4, place au film Respire dès 21h. Sur la chaîne M6, le retour du magazine Recherche appartement ou maison. Diffusé dès 21h10. Sur la chaîne TMC, place au film Taxi, diffusé dès 21h25. Et enfin, dès 21h05, ce soir sur la chaîne Gulli, rendez-vous avec le film Scout Toujours. Avec tout ça, bonne soirée télé.
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4: Auditrices et auditeurs de Zoom Radio, bien le bonjour. Voici votre bulletin météo complet pour votre jeudi 3 septembre. Le matin, il faudra compter sur beaucoup de soleil avec quelques petits nuages qui seront localement accompagnés de quelques nappes de brume et de brouillard dans les fonds de vallée. Concernant le vent, il sera faible de nord à nord-est avec des rafales allant entre 5 et 10 km par heure. Les températures s'échelonneront entre 12 et 13 degrés. Pour ce jeudi après-midi, pas beaucoup de changements, énormément de soleil, peut-être dans le pire des cas, un ou deux petits nuages. Concernant le vent, il sera faible de nord à nord-ouest, avec des rafales allant entre 15 et 20 km par heure. Les températures s'échelonneront entre 28 et 30 degrés. Et pour la soirée et la nuit prochaine, les Périgourdins seront sous un ciel totalement étoilé. Voilà, c'est terminé pour aujourd'hui, en ce 246e jour de l'année. N'oubliez pas de faire une bise à tous les Grégoire ainsi que les Grégory. Le lever du soleil pour ce jeudi, 7h21, et celui-ci se couchera à 20h31. Et moi, je vous souhaite une excellente journée sur Zoom Radio.
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1: Bonjour à tous et bonne fête au Grégoire ce 3 septembre. Saint Grégoire le Grand, patron des chantres et des écoliers, pape et docteur de l'Église, né vers 540 à Rome, fixa la liturgie, réforma la discipline ecclésiastique et propagea l'ordre bénédictin. Que s'est-il passé ce 3 septembre 1939, la France et la Grande-Bretagne déclarent la guerre à l'Allemagne. 1946, hold-up à la Banque Populaire de Champigny par le gang des tractions avant, butin 2 millions de francs en une minute et 15 secondes, record du gang. 1976, la sonde américaine Viking 2 se pose sur Mars. 1994, en cyclisme, Miguel Indurain devient champion du monde de l'heure à 53 km/h. 2006, la première sonde lunaire de l'Agence spatiale européenne réussit son crash programmé sur l'astre lunaire au terme d'un parcours exemplaire, aussi bien technologique que scientifique, qui permet à l'Europe d'envisager l'exploration du système solaire. Et puis en 2012, disparition de Michael Clark Duncan, Los Angeles, acteur américain. Il avait d'abord été garde du corps auprès de Will Smith. Son physique de gros bras lui a permis de jouer les seconds rôles dans notamment Armageddon, La planète des singes, Daredevil en 99, son rôle de condamné à mort dans La ligne verte, aux côtés de Tom Hanks, lui vaut une nomination aux Oscars. On poursuit avec les naissances célèbres. Thibaut Wenneck, acteur dans Plus belle la vie. Julio César, footballeur brésilien, gardien de but. L'acteur américain Charlie Sheen. Le comédien Pierre Mallet, qui est né à Saint-Tropez. Nous avons aussi le réalisateur et scénariste Jean-Pierre Jeunet. Et voici le dicton du jour pour la route. 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À demain. D'ici là, excellente journée à tous.
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1: Bonjour à tous, dans l'actualité people du jour, on parle de Vincent Cassel, nouvelle recrue de Charlie XCX. Vincent Cassel change de décor et s'invite dans l'univers très arty de Charlie XCX. Dans Caméra, extrait de l'album Musique, Fashion Film, l'acteur français apparaît en chemise blanche face à une voiture accidentée au milieu d'un désert filmé en noir et blanc, signé Aidan Zamiri. Le clip avait déjà dépassé les 300 000 vues en moins de 24 heures. Zéro dialogue, mais un maximum de style. On se retrouve très vite avec d'autres actualités people.

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1: Bonjour à tous, dont l'actualité insolite du jour. Un canard sauvage provoque accidentellement un feu dans un village en Charente. De la végétation a brûlé dans le village de Chasseneau en Charente il y a quelques jours en raison d'un départ de feu provoqué par un canard sauvage. Le petit village de Chasseneau, situé en Charente, a vécu une drôle de péripétie il y a quelques jours, obligeant les sapeurs-pompiers à intervenir. Alors que le maire assistait à une séance de cinéma en plein air dans une ville voisine, il a été averti qu'un incident venait de se déclarer dans sa commune d'environ 800 habitants. Une personne a assisté au départ du feu et a pu immédiatement alerter les pompiers afin qu'ils éteignent rapidement les flammes. Elles n'ont ainsi détruit qu'environ 50 mètres carrés de végétation. Le témoin a également pu révéler qui avait provoqué cet incident, c'est-à-dire un animal. Vraiment, tout peut arriver, a commenté le maire de la commune. Un canard sauvage s'est pris dans les fils électriques qui alimentent la commune. Il semble qu'à son passage, il ait établi le contact entre deux câbles et est tombé au sol en flammes, a confirmé l'élu local. En tous les cas, il est très rare qu'un animal provoque un départ de feu de végétation. En France métropolitaine, 9 feux sur 10, rappelons-le, sont d'origine humaine, l'unique cause naturelle étant la foudre. Dans la grande majorité des cas, le sinistre a été provoqué par une activité économique comme un chantier BTP ou des travaux agricoles, par une activité du quotidien telle qu'un mégot de cigarette ou encore un barbecue. On se retrouve très vite avec d'autres infos insolites.

0: Bonjour, bonjour à tous. Le Périgord a rendu hommage hier à Noé et Laurine. Le motard de 23 ans et sa passagère de 21 ans sont morts lundi à Trélissac, avenue Michel Grandeau, un peu après 2h du matin, après avoir percuté une voiture en stationnement. Tous les deux étaient serveurs place du marché au bois à Périgueux. Les bars où ils travaillaient ont fermé à la mi-journée. Les messages de soutien affluent. La question de la sécurité de cette avenue revient aussitôt. Le maire de Trélissac, Eric Fallou, les riverains réclament également des aménagements sur cet axe où les accidents se répètent. À l'Alinde, à présent, les bénévoles du secours populaire n'en peuvent plus. Depuis plusieurs années, le trottoir devant leur local sert de dépotoir, sacs éventrés, meubles cassés, encombrants, abandonnés en pleine nuit. Les bénévoles passent des heures à nettoyer et paient de leur poche l'évacuation des déchets. On nous prend pour une poubelle, résume-t-elle en appelant la commune à la rescousse. Une belle histoire à l'Alinde également. Un automobiliste de 75 ans avait perdu le contrôle de son véhicule dimanche sur la départementale 703 avant de finir dans le canal. Un couple qui passait par là, Johan De Groot et sa compagne, se sont jetés à l'eau sans hésiter pour l'extraire de la voiture. Il a raconté cette semaine ces quelques minutes qui lui ont sauvé la vie. Colère enfin du côté de Montpérou, dans l'ouest du département. Une éleveuse a vu disparaître la quasi-totalité de son troupeau de moutons, volé en pleine nuit à la fin du mois d'août. C'est notre gagne-pain, dit-elle. Son exploitation est aujourd'hui menacée et le maire a lancé un appel à témoins. Un mot de basket pour terminer. Le Boudoulazac Basket Dordogne disputait hier son deuxième match amical à la Bolle face au Mans avec quelques minutes pour l'ancien joueur NBA Patrick Beverley arrivé en Périgord lundi. C'est la fin de cette édition. Passez une excellente journée sur Zoom.
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1: Bonjour, bonjour à tous. 16 concurrents âgés de 3 ans ont rendez-vous sur les 2000 mètres du prix de Longchamp à l'hippodrome du même nom à l'occasion du Quintet Plus de ce jeudi 3 septembre 2026. L'allocation sera de 52 800 € et le départ prévu vers 13h55. Tête de notre sélection, le 14, Egyptian Glory, retrouve le gazon avec les plus hautes ambitions, elle visera la victoire. Suivi du 6, Ma Paquita, en valeur pure, sa place est sur le podium. La Zelzara, toujours compétitif en 39,5 de valeur. Le 3, Chanour, au top de sa condition physique actuellement. Et enfin, le 8, Nova Moon, peut à belle cote prendre une place dans la bonne combinaison. Il complétera notre sélection. Une sélection que vous pouvez retrouver sur ma chaîne YouTube Tom Kazak, les pronostics hippiques avec mes dernières minutes. Donc notre choix aujourd'hui, premier le 14, Egyptian Glory. Second le 6, Ma Paquita. Troisième l'As, Zelzara. Quatrième le 3, Chanour. Cinquième le 8, Nova Moon. Le second choix, le 2, le 11 et le 13. Et à vous la fortune.
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1: Il est 7h.
2: Bonjour à tous, à la une de l'actualité, Emmanuel Macron a inauguré à Londres l'exposition de la tapisserie de Bayeux aux côtés du roi Charles III. Le président français a qualifié ce prêt exceptionnel d'un an de geste d'amitié entre les peuples français et britanniques. L'œuvre du XIe siècle, longue de 70 mètres, sera accessible au public au British Museum dans une semaine. Son déplacement reste contesté en France par plusieurs experts, ils craignent des dégradations irréversibles. De nombreux collectifs féministes ont approuvé l'annulation de la tournée de Patrick Bruel. Soulagement aussi pour de nombreux maires qui avaient appelé le chanteur à ne pas se produire. Patrick Bruel est mis en examen dans 4 dossiers de violences sexuelles. Il est aussi placé sous le statut de témoin assisté dans 4 autres. Et pour cette fan irréductible, c'est en revanche beaucoup de déception.
3: Moi j'ai 53 ans, donc je suis fan de ce chanteur depuis les années 90. Je l'avais déjà vu en concert. Je conçois et j'accepte sa décision. C'est pour des raisons de sécurité. Pour sa personne, pour sa famille et pour le public, pour éviter qu'il y ait des querelles, des bagarres, des infiltrations de féministes dans les spectacles. Disons qu'en même temps, c'est un peu reculé face à cette hostilité à son égard qui s'est développée sur les réseaux, qui a pris comme une traînée de poudre. Je trouve sa décision à la fois sage et regrettable.
2: Témoignage au micro de Jacques Terrance. La France ouvre la voie à des essais sur route de la conduite autonome supervisée de Tesla. Le ministre des Transports, Philippe Tabarot, l'a annoncé après un échange avec Elon Musk. 2 véhicules équipés du système FSD vont être testés, alors qu'il y a encore quelques semaines, le ministre estimait les garanties de sécurité insuffisantes. L'homologation doit, elle, être décidée au niveau européen dans les prochaines semaines. Un professeur de sport mis en examen est placé en détention provisoire dans le Pas-de-Calais. Il est soupçonné de viol et d'agression sexuelle sur mineurs. 7 victimes ont été recensées pour le moment. Les faits présumés se seraient déroulés entre 2012 et 2025 dans plusieurs établissements et associations sportives du département. On termine par du sport et du tennis. Une journée mitigée pour les Français à l'US Open. Arthur Hinderknecht s'est qualifié pour le 3e tour en battant l'Espagnol Raume Munar. Benjamin Bonzi passe, lui, au 2e tour. Élimination en revanche de Lucas Van Aché et d'Adrian Manarino et de Diane Paris dans le tableau dames. À suivre aujourd'hui côté français, Arthur Géa, Benjamin Bonzi et Léolia Jean-Jean. Voilà pour l'essentiel de l'actualité en ce jeudi matin. Passez une belle journée.
4: Salut tout le monde, il est 7h03 ce jeudi sur Zoom Radio. Comme chaque matin, on commence avec la météo de Thomas Kotarski.
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7: Auditrices et auditeurs de Zoom Radio, bien le bonjour. Voici votre bulletin météo complet pour votre jeudi 3 septembre. Le matin, il faudra compter sur beaucoup de soleil avec quelques petits nuages qui seront localement accompagnés de quelques nappes de brume et de brouillard dans les fonds de vallée. Concernant le vent, il sera faible de nord à nord-est avec des rafales allant entre 5 et 10 km par heure. Les températures s'échelonneront entre 12 et 13 degrés. Pour ce jeudi après-midi, pas beaucoup de changements, énormément de soleil, peut-être dans le pire des cas, un ou deux petits nuages. Concernant le vent, il sera faible de nord à nord-ouest avec des rafales allant entre 15 et 20 km par heure. Les températures s'échelonneront entre 28 et 30 degrés. Et pour la soirée et la nuit prochaine, les Périgourdins seront sous un ciel totalement étoilé. Voilà, c'est terminé pour aujourd'hui, en ce 246e jour de l'année. N'oubliez pas de faire une bise à tous les Grégoires ainsi que les Grégory. Le lever du soleil pour ce jeudi, 7h21, et celui-ci se couchera à 20h31. Et moi, je vous souhaite une excellente journée sur Zoom Radio.
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1: Bon réveil, c'est jeudi, la pente s'adoucit, la descente vers le week-end a commencé, puis vos jambes connaissent ce chemin par cœur. Elles savent que le plus dur est passé, le vent de la fin de semaine souffle déjà dans votre dos. Vous poussant gentiment vers l'avant, laissez-vous glisser et on dévale cette pente avec vous. Bienvenue, bon réveil dans l'Happy Morning.
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1: Le retour de la musique sur Zoom Radio dans quelques instants. Juste le temps pour nous d'écouter le top 5 d'Amélia. Bonjour Amélia.
2: Bonjour à tous. Bonjour Chris. Et dans le top 5, les phrases qu'on dit à son ordinateur. En numéro 5, mais qu'est-ce que tu fais encore? Numéro 4, non. En boucle, bien sûr. Numéro 3, allez, charge, avec un ton menaçant. En numéro 2, pourquoi tu me fais ça? Ce n'est même plus une question, hein, c'est une agression. Et en numéro 1, ok, on se calme, alors que c'est vous qui criez, tout simplement. Le laboratoire des technologies incomprises rappelle, l'ordinateur n'écoute pas, mais ça soulage.
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2: Bonjour à tous, l'horoscope de ce jeudi. On débute avec les béliers. Vous vous emportez trop facilement, les béliers. Essayez de garder la tête froide. Les taureaux, vous saurez défendre votre cause avec vigueur. Vos idées seront entendues. Gémeaux, vous n'avez été pas trop dépensier ces derniers temps. Vous pouvez être fier de vous et même vous autoriser un petit plaisir. Cancer, vous débutez la journée en petite forme. Un peu de repos, vous ferez le plus grand bien. Lion, vous êtes prévoyant, vous ne vous laissez pas dépasser par les événements. Vierge, vous recevez des marques d'affection de la part de votre entourage. Votre morale remonte en flèche. Balance, vous êtes réceptif aux ondes positives et vous profitez volontiers de chaque instant. Les scorpions, les invitations fusent à droite et à gauche. Il faut dire que vous êtes incontournable actuellement. Sagittaire, vous n'hésitez pas à faire des sacrifices pour concrétiser vos projets. Vous savez ce que vous voulez. Capricorne, vous faire remarquer et séduire, c'est votre objectif du jour et vous allez l'atteindre très facilement. Verseau, ne négligez pas les conseils de vos amis, ils pourraient vous apporter plus que vous le pensez. Et enfin les poissons, vous resserrez les liens avec vos proches, ils vous aident à faire les bons choix. Avec tout ça, belle journée, bon jeudi.

Bonjour, bonjour à tous. Périgueux est sous le choc. On connaît désormais le visage des deux gens tués dans l'accident de moto à Trélissac. Noé, 23 ans, était chef de rang à la fabrique. Laurine, 22 ans, servait au café de la place. Tous les deux travaillaient place du marché au bois, en plein cœur de Périgueux. Ils sont morts lundi, un peu après 2h du matin, avenue Michel Grandou. Leur moto a percuté une voiture, un stationnement. Puis une autre information, à Boulazac, le concert de Patrick Bruel prévu le 15 novembre à l'Arena Le Palio n'aura pas lieu. Le chanteur mis en examen pour viol et agression sexuelle est visé par plus d'une trentaine de plaintes, a annoncé mardi l'annulation de toute sa tournée. 35 dates entre le 2 octobre et le 21 novembre. Il affirme rester innocent, mais estime que les conditions ne sont plus réunies. Le maire de Boulazac, Fanny Castagnède, qui avait demandé cette annulation, s'est dite hier soulagée et satisfaite. Et juge la décision raisonnable. Près de 3000 billets avaient déjà été vendus. À Périgueux, toujours, la justice s'est penchée sur un accident mortel survenu en avril de l'an dernier à Saint-Léron-sur-l'Isle. Deux agriculteurs âgés de 22 et 41 ans comparaissent pour homicide involontaire. Un câble en fer tendu entre les deux tracteurs invisibles dans le soleil rasant dans l'après-midi avait coûté la vie à un automobiliste. Le procureur de la République a requis 18 mois de prison avec sursis. Et enfin, côté de la santé, la future clinique de Coulinex-Chamiers sort de terre, 10 000 mètres carrés, une ouverture prévue en janvier 2028 et déjà une dizaine de médecins sont recrutés. C'est la fin de cette édition, passez une belle journée sur Zoom Radio.

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2: Bonjour, bonjour à tous. 16 concurrents âgés de 3 ans ont rendez-vous sur les 2000 mètres du prix de Longchamp à l'hippodrome du même nom à l'occasion du Quintet Plus de ce jeudi 3 septembre 2026. L'allocation sera de 52 800 euros et le départ prévu vers 13h55. Tête de notre sélection, le 14, Egyptian Glory retrouve le gazon avec les plus hautes ambitions. Elle visera la victoire. Suivi du 6, ma Paquita, en valeur pure, sa place est sur le podium. La Zelzara, toujours compétitif en 39,5 de valeur. Le 3, Chanour, au top de sa condition physique actuellement. Et enfin, le 8, Nova Moon, peut à belle cote prendre une place dans la bonne combinaison. Il complétera notre sélection. Une sélection que vous pouvez retrouver sur ma chaîne YouTube Tom Kazak, les pronostics hippiques avec mes dernières minutes. Donc, notre choix aujourd'hui. Premier, le 14, Egyptian Glory. Second, le 6, ma Paquita. Troisième, l'As, Zelzara. Quatrième, le 3, Chanour. Cinquième, le 8, Nova Moon. Le second choix, le 2, le 11 et le 13. Et à vous la fortune!

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2: Rebonjour Chris. Et on commence avec l'étude scientifique qui ne sert à rien. 73% des gens oublient pourquoi ils ont ouvert le frigo. Il s'est prouvé scientifiquement. L'université Notre-Dame a étudié le phénomène en 2011. Ça s'appelle l'effet de porte. Quand vous passez une porte, votre cerveau fait un reset. Il efface le fichier, objectif en cours. Vous étiez dans le salon, vous aviez faim, vous avez marché jusqu'à la cuisine. La porte a tout effacé. Vous voilà devant le frigo ouvert, à regarder le fromage, sans savoir pourquoi. Oui, la science a parlé.
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1: Et voilà, la première heure de l'Happy Morning se termine pour ce jeudi. Le week-end approche vite, hein. Bon réveil à tous. On enchaîne avec la suite.
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0: reste temporairement interrompu. C'est le coup de massue de la rentrée pour les étudiants. Son coût atteint cette année 3 240 euros, un nouveau record selon la FAGE. Le logement reste de très loin le premier poste de dépense et pousse de plus en plus d'étudiants à rogner sur l'alimentation et les soins. Louise Langlin est l'une des porte-parole de la Fédération des associations étudiantes.
1: Le loyer, voilà, une fois le loyer payé, ça représente plus de la moitié du budget d'un étudiant. Et pour 50% des étudiants et étudiantes, ils doivent vivre avec moins de 200 euros une fois qu'ils ont payé seulement leur loyer. Donc 200 euros pour la moitié des étudiants, pour leur alimentation, pour leur santé, pour leurs loisirs. Donc on comprend bien qu'à partir de là, le reste, on essaie de faire des ajustements et des coupes sur l'alimentation, etc. Mais ça en devient un enjeu de santé publique même.
0: Des propos recueillis par Mylène Desbac, la FAGE réclame l'indexation des bourses sur l'inflation et un meilleur encadrement des loyers. Elle demande aussi à l'État d'investir dans les CROUS. Justement, l'encadrement des loyers de moins en moins respecté en France. 37% des annonces dépassent les plafonds dans les 69 communes concernées. 5 points de plus en un an selon le dernier rapport de la Fondation pour le logement paru aujourd'hui. À Paris, le taux atteint 46%. À l'inverse, Montpellier fait figure de meilleur élève avec 12% d'annonces non conformes. Le dispositif doit prendre fin dans 2 mois. Le gouvernement a promis de le prolonger. Les corps de 4 personnes d'une même famille, dont 2 enfants, découverts hier soir en Haute-Saône, selon les autorités. D'après la presse locale, les enfants étaient âgés de 6 et 9 ans. On passe au sport avec du football. Le début de la 3e journée en Ligue 1 ce soir. Toulouse reçoit Lille à partir de 20h45. Au programme également demain, Lyon-Auxerre et Paris Saint-Germain-Monaco. Et puis en tennis, à l'US Open, à sa passe pour Arthur Hinderknecht. Le Français s'est qualifié hier pour le 3e tour en battant l'Espagnol Raume Monard. Voilà pour l'actualité. Belle journée à tous.
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6: Auditrices et auditeurs de Zoom Radio, bien le bonjour. Voici votre bulletin météo complet pour votre jeudi 3 septembre. Le matin, il faudra compter sur beaucoup de soleil avec quelques petits nuages qui seront localement accompagnés de quelques nappes de brume et de brouillard dans les fonds de vallée. Concernant le vent, il sera faible de nord à nord-est avec des rafales allant entre 5 et 10 km par heure. Les températures s'échelonneront entre 12 et 13 degrés. Pour ce jeudi après-midi, pas beaucoup de changements. Énormément de soleil, peut-être dans le pire des cas, un ou deux petits nuages. Concernant le vent, il sera faible de nord à nord-ouest, avec des rafales allant entre 15 et 20 km par heure. Les températures s'échelonneront entre 28 et 30 degrés. Et pour la soirée la nuit prochaine, les Périgourdins seront sous un ciel totalement étoilé. Voilà, c'est terminé pour aujourd'hui, en ce 246e jour de l'année. N'oubliez pas de faire une bise à tous les Grégoire ainsi que les Grégory. Le lever du soleil pour ce jeudi, 7h21, et celui-ci se couchera à 20h31. Et moi, je vous souhaite une excellente journée sur Zoom Radio.
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1: C'est jeudi, c'est la deuxième heure. L'Happy Morning vous envoie de l'énergie. 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
1: Bonjour à tous, dans l'actualité People du jour, on parle de Vincent Cassel, nouvelle recrue de Charlie XCX. Vincent Cassel change de décor et s'invite dans l'univers très arty de Charlie XCX. Dans Caméra, extrait de l'album Musique, Fashion Film, l'acteur français apparaît en chemise blanche face à une voiture accidentée au milieu d'un désert filmé en noir et blanc, signé Aidan Zamiri. Le clip avait déjà dépassé les 300 000 vues en moins de 24 heures. Zéro dialogue, mais un maximum de style. On se retrouve très vite avec d'autres actualités People.
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1: Zoom Radio, le son de la Dordogne, votre rendez-vous agenda, samedi 5 septembre, la culture est à l'honneur en Périgord, à Limeuil, le festival musique en Périgord accueille le quatuor Armago à 20h30 de violon, alto et violoncelle pour un programme Schubert. Ligeti également, c'est une réservation qu'il faut faire au château de Montaigne à Saint-Michel de Montagne. Le théâtre fait son retour avec la vision de Dante dans un cadre magnifique. Et pour les passionnés du patrimoine, cap sur Haute-Faye pour la 10e édition du circuit des églises romanes. Rendez-vous à 14h devant l'église pour découvrir trois joyaux romans. Et Nautron également et Saint-Pardoux à la rivière dans la grande musique du théâtre et de la belle pierre en samedi tout en découverte. Tous les détails sur internet, la musique elle revient dans l'Happy Morning.
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2: Bonjour à tous, l'horoscope de ce jeudi. On débute avec les béliers. Vous vous emportez trop facilement, les béliers. Essayez de garder la tête froide. Les taureaux, vous saurez défendre votre cause avec vigueur. Vos idées seront entendues. Gémeaux, vous n'avez été pas trop dépensier ces derniers temps. Vous pouvez être fier de vous et même vous autoriser un petit plaisir. Cancer, vous débutez la journée en petite forme. Un peu de repos, vous ferez le plus grand bien. Lion, vous êtes prévoyant, vous ne vous laissez pas dépasser par les événements. Vierge, vous recevez des marques d'affection de la part de votre entourage. Votre morale remonte en flèche. Balance, vous êtes réceptif aux ondes positives et vous profitez volontiers de chaque instant. Les scorpions, les invitations fusent à droite et à gauche. Il faut dire que vous êtes incontournable actuellement. Sagittaire, vous n'hésitez pas à faire des sacrifices pour concrétiser vos projets. Vous savez ce que vous voulez. Capricorne, vous faire remarquer et séduire, c'est votre objectif du jour et vous allez l'atteindre très facilement. Verseau, ne négligez pas les conseils de vos amis, ils pourraient vous apporter plus que vous le pensez. Et enfin les poissons, vous resserrez les liens avec vos proches, ils vous aident à faire les bons choix. Avec tout ça, belle journée, bon jeudi.
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0: Bonjour, bonjour à tous. Le Périgord a rendu hommage hier à Noé et Laurine. Le motard de 23 ans et sa passagère de 21 ans sont morts lundi à Trélissac, avenue Michel Grandeau, un peu après 2 heures du matin, après avoir percuté une voiture en stationnement. Tous les deux étaient serveurs place du marché au bois à Périgueux. Les bars où ils travaillaient enfermés à la mi-journée, les messages de soutien affluent. La question de la sécurité de cette avenue revient aussitôt. Le maire de Trélissac, Eric Fallot, les riverains réclament également des aménagements sur cet axe où les accidents se répètent. À Lalinde, à présent, les bénévoles du Secours Populaire n'en peuvent plus. Depuis plusieurs années, le trottoir devant leur local sert de dépotoir. Sacs éventrés, meubles cassés, encombrants, abandonnés en pleine nuit. Les bénévoles passent des heures à nettoyer et paient de leur poche l'évacuation des déchets. On nous prend pour une poubelle, résume-t-elle en appelant la commune à la rescousse. Une belle histoire à Lalinde également. Un automobiliste de 75 ans avait perdu le contrôle de son véhicule dimanche sur la départementale 703 avant de finir dans le canal. Un couple qui passait par là, Johan De Groot et sa compagne, se sont jetés à l'eau sans hésiter pour l'extraire de la voiture. Il a raconté cette semaine ces quelques minutes qui lui ont sauvé la vie. Colère enfin du côté de Montpérou, dans l'ouest du département. Une éleveuse a vu disparaître la quasi-totalité de son troupeau de moutons, volé en pleine nuit à la fin du mois d'août. C'est notre gagne-pain, dit-elle. Son exploitation est aujourd'hui menacée et le maire a lancé un appel à témoins. Un mot de basket pour terminer. Le Boudoulazac Basket Dordogne disputait hier son deuxième match amical à la Bolle face au Mans avec quelques minutes pour l'ancien joueur NBA Patrick Beverley arrivé en Périgord lundi. C'est la fin de cette édition. Passez une excellente journée sur Zoom.
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2: Bonjour, bonjour à tous. 16 concurrents âgés de 3 ans ont rendez-vous sur les 2000 mètres du prix de Longchamp à l'hippodrome du même nom à l'occasion du Quintet Plus de ce jeudi 3 septembre 2026. L'allocation sera de 52 800 euros et le départ prévu vers 13h55. Tête de notre sélection, le 14, Egyptian Glory, retrouve le gazon avec les plus hautes ambitions. Elle visera la victoire. Suivi du 6, Ma Paquita, en valeur pure, sa place est sur le podium. La Zelzara, toujours compétitif en 39,5 de valeur. Le 3, Chanour, au top de sa condition physique actuellement. Et enfin, le 8, Nova Moon, peut à belle cote prendre une place dans la bonne combinaison. Il complétera notre sélection. Une sélection que vous pouvez retrouver sur ma chaîne YouTube Tom Kazak, les pronostics hippiques avec mes dernières minutes. Donc notre choix aujourd'hui, premier le 14, Egyptian Glory. Second le 6, Ma Paquita. Troisième l'As, Zelzara. Quatrième le 3, Chanour. Cinquième le 8, Nova Moon. Le second choix le 2, le 11 et le 13. Et à vous la fortune.
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1: Rebonjour Chris. Et dans notre record du monde inutile aujourd'hui, c'est 150 pinces à linge sur le visage en une minute. Oui, c'est le record du monde et il appartient à un Canadien depuis 2023. Le concept est simple, vous avez 60 secondes pour accrocher le maximum de pinces à linge sur votre figure. Ça a l'air facile dit comme ça, hein ? Ce ne l'est pas en tout cas. D'abord, il faut la technique, la zone la plus efficace, les joues, le front, le menton, les oreilles, le nez, c'est compliqué, ça glisse, hein. Les lèvres, c'est douloureux, les paupières, c'est suicidaire. Le recordman canadien a développé une stratégie, il commence par les zones faciles, celles où la peau peut se pincer sans trop souffrir, puis il remplit les espaces, chaque centimètre carré de peau disponible devient un support potentiel. À 52 pinces, le visage ressemble à un hérisson ou à un sapin de Noël en version torture. Les pinces pendent de partout, la peau est tirée dans tous les sens et le regard du candidat aussi entre fierté et douleur. Après la minute, on enlève les pinces, la peau garde les marques pendant 10 heures. Le visage est rouge, gonflé, couvert de petites lignes parallèles, mais le record est là. Eh oui, 52 pinces, 52 petits sacrifices en tout cas pour entrer dans l'histoire. Le Canadien a battu le précédent record de quelques pinces. La course continue à quelque part, quelques-uns qui s'entraînent déjà à accrocher 53 pinces à linge sur son visage. La compétition est impitoyable.
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2: Former une personne de plus de 50 ans, c'est une blague.
3: Mais au contraire, pour moi c'est très sérieux. Quand j'ai formé Marc, 59 ans, à la soudure laser, j'ai su que je pourrais faire confiance à son expérience. 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
1: Il est 9h.
2: Bonjour à tous, à la une de l'actualité, plus d'une annonce de location sur trois ne respecte pas l'encadrement des loyers en France. Dans les 69 communes concernées, 37% dépassent les plafonds autorisés. C'est 5 points de plus en un an, selon le rapport publié aujourd'hui par la Fondation pour le logement. La proportion grimpe à 46% à Paris. Le dispositif doit s'arrêter dans 2 mois, le gouvernement a promis de le prolonger. 4 personnes d'une même famille, dont 2 enfants de 6 et 9 ans, retrouvées mortes hier soir à Gy en Haute-Saône. Selon les premiers éléments, un homme aurait tué ses proches avec un fusil avant de retourner l'arme contre lui. Une cinquantaine de gendarmes et une trentaine de pompiers ont été mobilisés. Une enquête pour homicide volontaire a été ouverte.

0: loyer payé, ça représente plus de la moitié du budget d'un étudiant. Et pour 50% des étudiants et étudiantes, ils doivent vivre avec moins de 200 euros une fois qu'ils ont payé seulement leur loyer. Donc 200 euros pour la moitié des étudiants, pour leur alimentation, pour leur santé, pour leurs loisirs. Donc on comprend bien qu'à partir de là, le reste, on essaye de faire des ajustements et des coupes sur l'alimentation, etc. Mais ça en devient un enjeu de santé publique même.
1: Des propos recueillis par Miline Debac. Ils vont pouvoir rentrer en France. Deux réalisateurs français étaient détenus au Togo depuis la fin juillet pour fausse déclaration. Leur libération a été annoncée ce matin par le ministre français des Affaires étrangères qui parle d'un grand soulagement. Les deux hommes étaient dans le pays pour tourner un épisode du documentaire Les routes de l'impossible. Ils ont été remis en liberté provisoire hier et autorisés à quitter le territoire togolais. En foot, qualification européenne pour les joueuses du PSG. Paris s'est imposé 5-1 après prolongation face à Francfort. Hier soir, après un match nul 1-1 à l'aller, les Parisiennes ont profité de l'expulsion d'une Allemande en seconde période. Elles vont donc retrouver la phase de ligue de la Ligue des Champions. À passer une belle journée.
2: Bonne matinée à tous, 9h03 ce jeudi et on poursuit cette matinée avec la météo de Thomas.
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7: Auditrices, auditeurs de Zoom Radio, bien le bonjour. Voici votre bulletin météo complet pour votre jeudi 3 septembre. Le matin, il faudra compter sur beaucoup de soleil avec quelques petits nuages qui seront localement accompagnés de quelques nappes de brume et de brouillard dans les fonds de vallée. Concernant le vent, il sera faible de nord à nord-est avec des rafales allant entre 5 et 10 km par heure. Les températures s'échelonneront entre 12 et 13 degrés. Pour ce jeudi après-midi, pas beaucoup de changements. Énormément de soleil. Peut-être, dans le pire des cas, un ou deux petits nuages. Concernant le vent, il sera faible de nord à nord-ouest, avec des rafales allant entre 15 et 20 km par heure. Les températures s'échelonneront entre 28 et 30 degrés. Et pour la soirée et la nuit prochaine, les Périgourdins seront sous un ciel totalement étoilé. Voilà, c'est terminé pour aujourd'hui, en ce 246e jour de l'année. N'oubliez pas de faire une bise à tous les Grégoires, ainsi que les Grégory. Le lever du soleil pour ce jeudi, 7h21, et celui-ci se couchera à 20h31. Et moi, je vous souhaite une excellente journée sur Zoom Radio.
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1: Dernière heure de l'Happy Morning en ce jeudi, le week-end s'approche à grands pas. Bon réveil.
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1: Zoom Radio, le son de la Dordogne, on ouvre l'agenda des bons plans. Samedi 5 septembre à Pézuy, place à la convivialité avec une soirée repas moule frites en salle de, et sous chapiteau. À la bonne franquette, envie de shopping et de création locale, direction Montpont, Ménestérol. Le même jour pour la grande braderie des commerçants avec un marché des créateurs et des artisans. Et si vous cherchez une activité pour la rentrée, ne manquez pas le forum des associations à Périgueux. Près de 200 associations vous y attendent pour tout essayer, du sport à la culture. Il y a aussi à Thiviers. De quoi bien démarrer le mois de septembre en Périgord. Tout est sur notre site et on enchaîne la musique dans l'Happy Morning.
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0: Bonjour, bonjour à tous. Périgueux est sous le choc. On connaît désormais le visage des deux gens tués dans l'accident de moto à Trélissac. Noé, 23 ans, était chef de rang à la fabrique. Laurine, 22 ans, servait au café de la place. Tous les deux travaillaient place du marché au bois, en plein cœur de Périgueux. Ils sont morts lundi, un peu après 2h du matin, avenue Michel Grandoux. Leur moto a percuté une voiture, un stationnement. Puis une autre information, à Boulazac, le concert de Patrick Bruel prévu le 15 novembre à l'Arena Le Palio n'aura pas lieu. Le chanteur mis en examen pour viol et agression sexuelle est visé par plus d'une trentaine de plaintes, a annoncé mardi l'annulation de toute sa tournée. 35 dates entre le 2 octobre et le 21 novembre. Il affirme rester innocent, mais estime que les conditions ne sont plus réunies. Le maire de Boulazac, Fanny Castagnède, qui avait demandé cette annulation, s'est dite hier soulagée et satisfaite et juge la décision raisonnable. Près de 3000 billets avaient déjà été vendus. À Périgueux, toujours, la justice s'est penchée sur un accident mortel survenu en avril de l'an dernier à Saint-Léon-sur-l'Isle. Deux agriculteurs âgés de 22 et 41 ans comparaissent pour homicide involontaire. Un câble en fer tendu entre les deux tracteurs invisibles dans le soleil rasant dans l'après-midi avait coûté la vie à un automobiliste. Le procureur de la République a requis 18 mois de prison avec sursis. Et enfin, côté de la santé, la future clinique de Coulinex-Chamier sort de terre, 10 000 mètres carrés, une ouverture prévue en janvier 2028 et déjà une dizaine de médecins sont recrutés. C'est la fin de cette édition, passez une belle journée sur Zoom Radio.
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2: Bonjour à tous, l'horoscope de ce jeudi. On débute avec les béliers. Vous vous emportez trop facilement, les béliers. Essayez de garder la tête froide. Les taureaux, vous saurez défendre votre cause avec vigueur. Vos idées seront entendues. Gémeaux, vous n'avez été pas trop dépensier ces derniers temps. Vous pouvez être fier de vous et même vous autoriser un petit plaisir. Cancer, vous débutez la journée en petite forme. Un peu de repos, vous ferez le plus grand bien. Lion, vous êtes prévoyant, vous ne vous laissez pas dépasser par les événements. Vierge, vous recevez des marques d'affection de la part de votre entourage. Votre morale remonte en flèche. Balance, vous êtes réceptif aux ondes positives et vous profitez volontiers de chaque instant. Les scorpions, les invitations fusent à droite et à gauche. Il faut dire que vous êtes incontournable actuellement. Sagittaire, vous n'hésitez pas à faire des sacrifices pour concrétiser vos projets. Vous savez ce que vous voulez. Capricorne, vous faire remarquer et séduire, c'est votre objectif du jour et vous allez l'atteindre très facilement. Verseau, ne négligez pas les conseils de vos amis, ils pourraient vous apporter plus que vous le pensez. Et enfin les poissons, vous resserrez les liens avec vos proches, ils vous aident à faire les bons choix. Avec tout ça, belle journée, bon jeudi.

0: emploi sur Zoom Radio. À Savignac-Lédrier, l'ANEFA Dordogne cherche un agent d'élevage bovin-viande en CDI pour une exploitation bio de 300 têtes. Soins aux animaux, tétés des veaux et conduite du matériel agricole. Expérience en soins bovins et conduite d'engins obligatoire. Berner Group à Bergerac recrute un commercial itinérant B2B en CDI entre 25 000 et 30 000 euros par an. Gestion d'un portefeuille client dans les véhicules industriels, prospection et vente, débutants acceptés. À Montbazillac, l'ANEFA Dordogne propose un poste saisonnier de 7 jours pour un agent tractoriste en viticulture. Conduite de tracteur pour les vendanges et aide au décuvage. Expérience en conduite d'engin impérative. À Périgueux, Liberty recrute un chauffeur accompagnateur en CDI temps partiel à 13 euros de l'heure pour 20 heures par semaine. Transport d'élèves handicapés avec véhicule fourni. Permis B depuis plus de 3 ans, requis. Contactez Madame Nathalie Arias. Retrouvez le détail de ces offres sur le site internet et les agences France Travail.
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1: Et re-bonjour. Et aujourd'hui, dans l'objet non nécessaire du quotidien, le porte-sachet de thé, ou une petite soucoupe décorative que vous posez, votre sachet après infusion, mouillé. Avant, on posait le sachet sur le bord de la tasse ou sur une cuillère ou n'importe où. Mais maintenant, il existe un objet dédié, souvent en forme de théière miniature ou des feuilles ou de chat, par exemple. Un objet de plisse à laver pour un sachet qu'on jette deux secondes après. Le porte-sachet à la bureaucratie à du thé.
0: 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Vous avez perdu les pièces. Bienvenue.
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1: Il est 10h.
2: Bonjour à tous, à la une de l'actualité, plus d'une annonce de location sur trois ne respecte pas l'encadrement des loyers en France. Dans les 69 communes concernées, 37% dépassent les plafonds autorisés. C'est 5 points de plus en un an, selon le rapport publié aujourd'hui par la Fondation pour le logement. La proportion grimpe à 46% à Paris. Le dispositif doit s'arrêter dans 2 mois, le gouvernement a promis de le prolonger. 4 personnes d'une même famille, dont 2 enfants de 6 et 9 ans, retrouvées mortes hier soir à Gy en Haute-Saône. Selon les premiers éléments, un homme aurait tué ses proches avec un fusil avant de retourner l'arme contre lui. Une 50aine de gendarmes et une 30aine de pompiers ont été mobilisés. Une enquête pour homicide volontaire a été ouverte. Plus de contrôle sur les ordonnances de lunettes et de lentilles obtenues chez les opticiens. C'est ce que réclament les ophtalmologues aujourd'hui. Certaines sont délivrées à distance par un médecin uniquement à partir d'un examen visuel réalisé en magasin sans contact avec le patient. Le syndicat des ophtalmologistes estime que cette pratique doit être mieux encadrée, notamment pour éviter de passer à côté de maladies comme le glaucome. C'est le coup de massue de la rentrée pour les étudiants. Son coût atteint cette année 3240 euros, un nouveau record selon la FAGE. Le logement reste de très loin le premier poste de dépense et pousse de plus en plus d'étudiants à rogner sur l'alimentation ou les soins. Louise Langlin est l'une des porte-parole de la Fédération des associations étudiantes.
3: Le loyer, voilà, une fois le loyer payé, ça représente plus de la moitié du budget d'un étudiant, et pour

0: et provisoire hier et autorisé à quitter le territoire togolais. En foot, qualification européenne pour les joueuses du PSG. Paris s'est imposé 5-1 après prolongation face à Francfort hier soir. Après un match nul 1-1 à l'aller, les Parisiennes ont profité de l'expulsion d'une Allemande en seconde période. Elles vont donc retrouver la phase de ligue de la Ligue des Champions. À passer une belle journée.
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5: Auditrices et auditeurs de Zoom Radio, bien le bonjour. Voici votre bulletin météo complet pour votre jeudi 3 septembre. Le matin, il faudra compter sur beaucoup de soleil avec quelques petits nuages qui seront localement accompagnés de quelques nappes de brume et de brouillard dans les fonds de vallée. Concernant le vent, il sera faible de nord à nord-est, avec des rafales allant entre 5 et 10 km par heure. Les températures s'échelonneront entre 12 et 13 degrés. Pour ce jeudi après-midi, pas beaucoup de changements, énormément de soleil, peut-être dans le pire des cas, un ou deux petits nuages. Concernant le vent, il sera faible de nord à nord-ouest, avec des rafales allant entre 15 et 20 km par heure. Les températures s'échelonneront entre 28 et 30 degrés. Et pour la soirée et la nuit prochaine, les Périgourdins seront sous un ciel totalement étoilé. Voilà, c'est terminé pour aujourd'hui, en ce 246e jour de l'année. N'oubliez pas de faire une bise à tous les Grégoires ainsi que les Grégory. Le lever du soleil pour ce jeudi, 7h21, et celui-ci se couchera à 20h31. Et moi, je vous souhaite une excellente journée sur Zoom Radio.
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7: Bonjour à tous et bonne fête aux Grégoires ce 3 septembre. Saint Grégoire le Grand, patron des chantres et des écoliers, pape et docteur de l'Église, né vers 540 à Rome, fixa la liturgie, réforma la discipline ecclésiastique et propagea l'ordre bénédictin. Que s'est-il passé ce 3 septembre 1939, la France et la Grande-Bretagne déclarent la guerre à l'Allemagne. 1946, hold-up à la Banque Populaire de Champigny par le gang des tractions avant, butin 2 millions de francs en 1 minute et 15 secondes, record du gang. 1976, la sonde américaine Viking 2 se pose sur Mars. 1994, en cyclisme, Miguel Indurain devient champion du monde de l'heure à 53 km/h. 2006, la première sonde lunaire de l'Agence spatiale européenne réussit son crash programmé sur l'astre lunaire au terme d'un parcours exemplaire, aussi bien technologique que scientifique, qui permet à l'Europe d'envisager l'exploration du système solaire. Et puis en 2012, disparition de Michael Clark Duncan à Los Angeles, acteur américain. Il avait d'abord été garde du corps auprès de Will Smith. Son physique de gros bras lui a permis de jouer les seconds rôles dans notamment Armageddon, La planète des singes, Daredevil en 99, son rôle de condamné à mort dans La ligne verte, aux côtés de Tom Hanks, lui vaut une nomination aux Oscars. On poursuit avec les naissances célèbres, Thibaut Wenneck, acteur dans Plus belle la vie, Julio César, footballeur brésilien, gardien de but, l'acteur américain Charlie Sheen, le comédien Pierre Mallet qui est né à Saint-Tropez, nous avons aussi le réalisateur et scénariste Jean-Pierre Jeunet. Et voici le dicton du jour pour la route, pluie du jour de la Saint-Grégoire, autant de vin de plus à boire, toujours avec modération. À demain, d'ici là, excellente journée à tous.
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8: Deux ou trois pépites à lancer dans les écouteurs cette semaine. Elle sort les griffes, on parle d'Ebony qui dévoile son premier single depuis la Star Academy. Ça s'appelle Rage et c'est un son afro, électro, texte coup de poing contre les haters. Dans le clip, elle joue le robot et Queen Sheba qui libère l'androïde par la danse. La jeune artiste lance officiellement son projet avant un premier album.
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Cochon, une reprise qui accompagne la réédition Extension du territoire. Porté par une année record et 500 000 unités en streaming, et Gims enchaîne et vise Paris La Défense Arena ce soir au mois de décembre.

forcément, son nouvel album The Life of a Showgirl explose, près de 250 millions d'écoutes en un jour, et les 12 titres trustent le top 12 mondial, rien que ça. C'est le single The Fate of Ophelia qui marche le mieux. L'album a déjà dépassé les 3 millions d'exemplaires en 3 jours aux États-Unis et pourrait battre le record historique détenu par une certaine Adele. Voilà, vous savez tout.

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6: 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Les écrans, c'est cool. Pour se retrouver en famille, souffler en fin de journée, vibrer pour son équipe ou ses héros préférés. Mais il est important que les parents maîtrisent leur utilisation, en évitant par exemple d'exposer leurs enfants pendant les repas ou avant de dormir. Pour les plus petits, les écrans resteront éteints. 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
3: Bonjour à tous, l'horoscope de ce jeudi, on débute avec les béliers, vous vous emportez trop facilement les béliers, essayez de garder la tête froide. Les taureaux, vous saurez défendre votre cause avec vigueur, vos idées seront entendues. Gémeaux, vous n'avez été pas trop dépensier ces derniers temps, vous pouvez être fier de vous et même vous autoriser un petit plaisir. Cancer, vous débutez la journée en petite forme, un peu de repos vous ferez le plus grand bien. Lion, vous êtes prévoyant, vous ne vous laissez pas dépasser par les événements. Vierge, vous recevez des marques d'affection de la part de votre entourage. Votre morale remonte en flèche. Balance, vous êtes réceptif aux ondes positives et vous profitez volontiers de chaque instant. Les scorpions, les invitations fusent à droite et à gauche. Il faut dire que vous êtes incontournable actuellement. Sagittaire, vous n'hésitez pas à faire des sacrifices pour concrétiser vos projets. Vous savez ce que vous voulez. Capricorne, vous faire remarquer et séduire, c'est votre objectif du jour et vous allez l'atteindre très facilement. Verseau, ne négligez pas les conseils de vos amis, ils pourraient vous apporter plus que vous le pensez. Et enfin les poissons, vous resserrez les liens avec vos proches, ils vous aident à faire les bons choix. Avec tout ça, belle journée, bon jeudi.
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1: Bonjour à tous, dont l'actualité insolite du jour. Un canard sauvage provoque accidentellement un feu dans un village en Charente. De la végétation a brûlé dans le village de Chasseneau en Charente il y a quelques jours, en raison d'un départ de feu provoqué par un canard sauvage. Le petit village de Chasseneau, situé en Charente, a vécu une drôle de péripétie il y a quelques jours, obligeant les sapeurs-pompiers à intervenir. Alors que le maire assistait à une séance de cinéma en plein air dans une ville voisine, il a été averti qu'un incident venait de se déclarher dans sa commune d'environ 800 habitants. Une personne a assisté au départ du feu et a pu immédiatement alerter les pompiers afin qu'ils éteignent rapidement les flammes. Elles n'ont ainsi détruit qu'environ 50 mètres carrés de végétation. Le témoin a également pu révéler qui avait provoqué cet incident, c'est-à-dire un animal. Vraiment, tout peut arriver, a commenté le maire de la commune. Un canard sauvage s'est pris dans les fils électriques qui alimentent la commune. Il semble qu'à son passage, il ait établi le contact entre deux câbles et est tombé au sol en flammes, a confirmé l'élu local. En tous les cas, il est très rare qu'un animal provoque un départ de feu de végétation. En France métropolitaine, 9 feux sur 10, rappelons-le, sont d'origine humaine, l'unique cause naturelle étant la foudre. Dans la grande majorité des cas, le sinistre a été provoqué par une activité économique comme un chantier BTP ou des travaux agricoles, par une activité du quotidien telle qu'un mégot de cigarette ou encore un barbecue. On se retrouve très vite avec d'autres infos insolites.

Il y avait quelque temps que nous n'avions plus de nouvelles d'Agatha Raisin, l'héroïne de MC Beaton, qui est également l'autrice de la saga des Hamish Macbeth. La revoici avec Meurtre à l'heure du thé, où le village de Carsely est en émoi. Le Red Lion, légendaire pub local, est menacé de fermeture. Le propriétaire, Lord Anscombe, un riche homme d'affaires, veut rentabiliser le bâtiment. Lorsqu'il meurt au cours de la reconstitution d'une bataille du XVIIe siècle, la thèse de la chute de cheval est balayée d'un revers de la main par Agatha. Si personne n'a rien vu, c'était l'heure du thé, ils étaient nombreux à mourir d'envie de tuer Lord Anscombe, à commencer par les villageois se voyant déjà privés de leur bonne vieille pinte au pub. Agatha parviendra-t-elle à retrouver le meurtrier de Lord Anscombe parmi la longue liste de suspects ? Mais surtout, Carsely sauvera-t-il le Red Lion ? Meurtre à l'heure du thé de MC Beaton est paru chez Albin Michel.

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1: Bonjour à tous, aujourd'hui gros plan sur Melissa McCarthy. C'est vrai qu'elle n'a pas le physique idéal pour s'imposer dans la jungle d'Hollywood, contrairement à sa cousine, la playmate Jenny McCarthy. Mais Melissa McCarthy se fait un nom sur le petit écran. Née en 1970 aux États-Unis, elle fait ses gammes à l'Actor Studio avant de partir pour Los Angeles. En 2000, Melissa McCarthy se fait connaître du grand public et de la critique avec Gilmore Girls. Elle y interprète la cuisinière maladroite pendant les 7 saisons de cette série. En 2007, elle retrouve une série, Samantha, où elle joue l'amie d'enfance de l'héroïne, mais la chaîne ABC ne reconduit pas la diffusion après 2 saisons. Pas de problème, il y a bien une autre série où faire ses preuves. Ce sera en 2010 avec Mike et Molly. Cette fois-ci, Melissa McCarthy est tête d'affiche. Elle est Molly, fille bien mon cher, inscrite aux Outre-Mangeurs anonymes. La comédienne obtient un Emmy Awards pour son interprétation. En 2011, son rôle de future belle-sœur dans Mes meilleurs amis lui vaut une nomination pour l'Oscar de la meilleure actrice dans un second rôle. 2 ans plus tard, Melissa McCarthy est à l'affiche de 2 comédies, Arnaque à la carte et Les Flingueuses, aux côtés de Sandra Bullock. Elle est mariée depuis 2005 avec l'acteur Ben Falcon. Ils sont parents de 2 enfants nés respectivement en 2007 et 2010. On se retrouve très vite avec d'autres infos.

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4: Bonjour à tous et bienvenue sur Zoom Radio, votre radio en Dordogne. J'ai le plaisir de vous accompagner pour ce tout nouveau numéro de Chute, on écoute la télé, la quotidienne. Avec au programme aujourd'hui, votre soirée télé de ce jeudi, l'infomédia. Et on va vous dévoiler également notre coup de cœur plateforme de cette semaine. C'est parti.
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4: Allez, on démarre avec votre soirée télé de ce jeudi 3 septembre sur France 2. Ce soir, envoyé spécial présenté par Elisus et consacré aux pompiers volontaires. Sur France 3, ça sera le téléfilm L'âme de fond avec Pauline Bression et Léonore Bernheim. Et puis sur Canal Plus, ce soir, The Agency, la saison 2 avec les épisodes 7 et 8. Sur France 4, ça sera le film Respire de Mélanie Laurent avec Lou Delage. Et puis sur France 5, Dans les pas du mammouth géant. Sur M6, Recherche appartement ou maison, le grand retour de l'émission avec un casting complètement renouvelé pour cette émission et son grand retour. Et puis sur Arte, ça sera la série Les Secrets de la Saint-Jean, une série espagnole dont vous découvrirez les 3 premiers épisodes. Sur LCP, Justice en France. Sur W9, Il y a que la vérité qui compte et de retour en inédit. Et puis sur Gulli, ça sera la comédie avec Gérard Jugnot, Scoot toujours. Sur C'est Star, au cœur de l'enquête. Sur TFX, Lycéenne assassinée, la vérité et Dans la tombe, un documentaire inédit. Sur TMC, c'est Taxi. Sur TF1, série film New York, section criminelle. Et puis ce soir, sur AMC, découverte Vintage Mécanique. Et puis sur Nouveau 19, ce soir, classique du cinéma français d'Yves Robert, La gloire de mon père, qui va vous être proposé. Et puis notre coup de cœur ce soir, il va à TF1, qui fait sa grande rentrée avec sa fiction événement de la rentrée, Le mystère de la chambre jaune, avec Claire Romain, Benjamin Barraud, Barbara Schulz, notamment l'histoire de Jo qui apprend avec stupeur que Mathilde, son amie d'enfance, a été victime d'une tentative de meurtre et les circonstances du drame sont très mystérieuses. Une adaptation qui repose sur un casting incroyable et plutôt 4 étoiles. Voici la bande-annonce.
7: Non, Mathilde.
8: Celle qui s'est fait agresser, c'est ma grande sœur. Personne n'y comprend rien. Il n'y avait pas d'autre issue dans cette chambre.
9: Vous êtes journaliste.
8: Je pense vraiment que je peux vous être utile.
10: Tu peux pas être impulsif comme ça. Il faut être méthodique.
11: Vous êtes pas capable de retrouver le type qui a voulu tuer ma fiancée?
9: Tout le monde est suspect.
8: On est tous hantés par quelque chose ou quelqu'un.
12: Le mystère de la chambre jaune, la nouvelle série inédite. Bientôt sur TF1.
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4: Et dans l'infomédia de ce jeudi, Céline Dion sera à l'honneur tout au long de ce week-end sur France 3 puis sur France 2. Et si la meilleure façon de raconter Céline Dion était finalement de raconter sa voix? Et oui, car cette voix n'est pas un simple don, c'est un instrument vivant qui se construit, se travaille, évolue, se fragilise et se réinvente sans cesse. À la fois signature artistique et outil d'interprétation, elle est le fil conducteur d'une carrière incomparable. Racontée par Nagui, dont le regard sur la musique accompagne les téléspectateurs depuis depuis plus de 30 ans. Un documentaire inédit sera donc diffusé mardi prochain à 21h10 sur France 2 qui proposera une immersion sensible dans l'histoire vocale de Céline Dion. Un documentaire qui bénéficie d'un accès privilégié aux archives sonores des deux émissions Taratata auxquelles Céline Dion a participé en 95 et en 96. Et puis par ailleurs, c'est dimanche à 13h35 sur France 3 que Michel Drucker proposera un Vivement Dimanche spécial Céline Dion pour fêter son grand retour sur scène. Il invitera sur son canapé des témoins de son extraordinaire parcours, parmi eux Robert Charlebois ou encore le chanteur Ricard et Danny Briand.
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4: Allez, notre coup de cœur plateforme est consacré à Prime Video qui a lancé le 29 août dernier sa nouvelle télé-réalité originale baptisée Les Fumiers. Bienvenue à la ferme, commentée par Ragnar Le Breton. Ça promet, elle réunit 8 créateurs de contenu plongés dans le quotidien d'exploitation agricole française. Après les jeux, les documentaires et les émissions de divertissement, Prime Video mise donc sur une nouvelle télé-réalité pour la rentrée. La plateforme d'Amazon a annoncé que Les Fumiers seraient disponibles donc le 29 août, donc c'est sorti maintenant depuis quelques jours. Format inédit qui n'est pas sans rappeler évidemment la ferme célébrité, avec un concept simple, faire quitter leur confort à des personnalités habituées aux réseaux sociaux pour les confronter à la réalité du monde agricole. Une diffusion en simili live présentée sous la forme d'une compétition et commentée par Ragnar Le Breton. L'émission suivra ces 8 créateurs qui abandonneront leur quotidien urbain pour vivre pendant 4 semaines dans 4 exploitations françaises aux spécialités différentes. Le programme promet des réveils avant l'aube, des soins aux animaux, des travaux agricoles et chaque semaine les candidats changeront de ferme et découvriront les réalités du métier d'agriculteur aux côtés de professionnels. À noter que c'est adapté d'un format néerlandais, que le programme mise également sur un mode de diffusion original. 20 épisodes qui seront proposés en quasi temps réel à raison de 5 épisodes par semaine et 20 épisodes tournés en simili live sur 4 semaines.
6: Oui, qu'est-ce qui se passe? Attends, qu'est-ce qui se passe monsieur? Pourquoi j'ai une roue de tracteur devant chez moi? Qu'est-ce que vous dites? Si je la soulève, vous me laissez tranquille après, c'est ça? Ok. Je relève le défi. Là! Ah, c'est bon? Je peux rentrer chez moi tranquillement? Allez, tenez. C'est bon. Ça va.
4: Et on termine comme chaque jour par les anniversaires de stars. Joyeux anniversaire à Thibaut Vanek qui fête aujourd'hui ses 41 ans et qu'on a hâte de retrouver un jour dans Plus belle la vie, j'espère. Joyeux anniversaire également à Gauthier Capuçon. Le musicien fête aujourd'hui ses 45 ans. Joyeux anniversaire à Élodie Pou qui fête aujourd'hui ses 44 ans. Et on va souhaiter un joyeux anniversaire au réalisateur Jean-Pierre Jeunet qui fête aujourd'hui ses 73 ans.
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4: 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Pour rappel, chute, on écoute la télé à quotidienne, c'est du lundi au samedi à 10h45 et 12h30 sur Zoom Radio, votre radio en Dordogne. Et puis la grande hebdo de chute, on écoute la télé. Eh bien, c'est tous les lundis de 18h à 19h avec pendant une heure le décryptage de l'actualité culturelle avec tous nos invités. Sur ce, il ne me reste plus qu'à vous souhaiter une belle matinée à l'écoute de nos programmes et je vous retrouve tout à l'heure à 12h30 pour la deuxième quotidienne de la journée.
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1: Il est 11h.
2: Bonjour à tous, à la une de l'actualité, un mois de plus pour demander l'aide carburant destinée aux grands rouleurs. Le gouvernement annonce ce matin la prolongation du dispositif jusqu'à la fin du mois. L'aide de 100 euros doit bénéficier à environ 3 millions de Français, la moitié n'en a pas encore fait la demande. Les aides aux agriculteurs, aux pêcheurs et au secteur du BTP sont-elles prolongées de 2 mois face à la hausse des prix des carburants? À 8 mois de la présidentielle, le Rassemblement national se rapproche des 500 parrainages nécessaires pour présenter un candidat. Le parti en a recueilli plus de 400, affirme ce matin le maire de Perpignan, Louis Alliot. Une enquête ouverte après la mort de 4 membres d'une même famille en Haute-Saône. Les corps de 2 adultes et de 2 enfants de 6 et 9 ans ont été découverts hier soir à Gy. D'après les premiers éléments, un homme aurait abattu ses proches avec un fusil avant de retourner l'arme contre lui. Une cinquantaine de gendarmes et une trentaine de pompiers sont intervenus sur place. Les ophtalmologues veulent mieux encadrer les ordonnances délivrées chez les opticiens. Certaines prescriptions de lunettes ou de lentilles sont réalisées à distance par un médecin après un examen visuel en magasin sans contact avec le patient. Leur syndicat réclame davantage de contrôle, notamment pour éviter de passer à côté de maladies comme le glaucome. Fin de plusieurs semaines de détention au Togo pour 2 réalisateurs français arrêtés fin juillet pour fausses déclarations. Ils ont été remis en liberté provisoire hier et autorisés à quitter le pays. Les 2 hommes tournaient un épisode du documentaire Les routes de l'impossible. Le ministre français des Affaires étrangères a annoncé leur libération ce matin et fait part de son grand soulagement. El Niño devrait encore gagner en puissance dans les prochains mois. L'ONU alerte ce matin sur une intensification très forte du phénomène climatique solidement installé dans le Pacifique. Il devrait se maintenir au moins jusqu'en février prochain avec des risques accrus de sécheresse, d'inondations et de chaleur extrême dans plusieurs régions du monde, dont l'Amérique, l'Asie ou encore en Afrique de l'Est. On passe au sport avec du tennis. La suite et la fin du 2e tour aujourd'hui à l'US Open. Plusieurs Français sont sur les cours. Arthur Géa, Benjamin Bonzi et Léolia Jean-Jean. La nuit prochaine, Quentin Alice sera opposé au numéro 2 mondial Alexander Zverev. En football, nouvelle tentative de Bordeaux aujourd'hui pour jouer en National 2 cette saison. Le club a demandé à défendre son dossier devant le comité exécutif de la Fédération française de football. Il veut mettre en avant de nouvelles

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1: Bonjour, bonjour à tous. 16 concurrents âgés de 3 ans ont rendez-vous sur les 2000 mètres du prix de Longchamp à l'hippodrome du même nom à l'occasion du Quintet Plus de ce jeudi 3 septembre 2026. L'allocation sera de 52 800 € et le départ prévu vers 13h55. Tête de notre sélection, le 14, Egyptian Glory retrouve le gazon avec les plus hautes ambitions. Elle visera la victoire. Suivi du 6, Mapakita, en valeur pure, sa place est sur le podium. L'As Zelzara, toujours compétitif en 39,5 de valeur. Le 3, Chanour, au top de sa condition physique actuellement. Et enfin, le 8, Nova Moon, peut à belle cote prendre une place dans la bonne combinaison. Il complétera notre sélection. Une sélection que vous pouvez retrouver sur ma chaîne YouTube Tom Kazak, les pronostics hippiques avec mes dernières minutes. Donc notre choix aujourd'hui, premier le 14, Egyptian Glory. Second le 6, Mapakita. Troisième l'As, Zelzara. Quatrième le 3, Chanour. Cinquième le 8, Nova Moon. Le second choix le 2, le 11 et le 13. Et à vous la fortune!

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1: Bonjour à tous, dans l'actualité People du jour, on parle de Vincent Cassel, nouvelle recrue de Charlie XCX. Vincent Cassel change de décor et s'invite dans l'univers très arty de Charlie XCX. Dans Caméra, extrait de l'album Musique, Fashion Film, l'acteur français apparaît en chemise blanche face à une voiture accidentée au milieu d'un désert filmé en noir et blanc, signé Aidan Zamiri. Le clip avait déjà dépassé les 300 000 vues en moins de 24 heures. Zéro dialogue, mais un maximum de style. On se retrouve très vite avec d'autres actualités People.
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0: Bonjour, bonjour à tous. Le Périgord a rendu hommage hier à Noé et Laurine. Le motard de 23 ans et sa passagère de 21 ans sont morts lundi à Trélissac, avenue Michel Grandeau, un peu après 2h du matin, après avoir percuté une voiture en stationnement. Tous les deux étaient serveurs place du marché au bois à Périgueux. Les bars où ils travaillaient ont fermé à la mi-journée. Les messages de soutien affluent. La question de la sécurité de cette avenue revient aussitôt. Le maire de Trélissac, Eric Fallou, les riverains réclament également des aménagements sur cet axe où les accidents se répètent. À Lalinde, à présent, les bénévoles du Secours Populaire n'en peuvent plus. Depuis plusieurs années, le trottoir devant leur local sert de dépotoir. Sacs éventrés, meubles cassés, encombrants, abandonnés en pleine nuit. Les bénévoles passent des heures à nettoyer et paient de leur poche l'évacuation des déchets. On nous prend pour une poubelle, résume-t-elle en appelant la commune à la rescousse. Une belle histoire à Lalinde également. Un automobiliste de 75 ans avait perdu le contrôle de son véhicule dimanche sur la départementale 703 avant de finir dans le canal. Un couple qui passait par là, Johan De Groot et sa compagne, se sont jetés à l'eau sans hésiter pour l'extraire de la voiture. Il a raconté cette semaine ces quelques minutes qui lui ont sauvé la vie. Colère enfin du côté de Montpérou, dans l'ouest du département. Une éleveuse a vu disparaître la quasi-totalité de son troupeau de moutons, volé en pleine nuit à la fin du mois d'août. C'est notre gagne-pain, dit-elle. Son exploitation est aujourd'hui menacée et le maire a lancé un appel à témoins. Un mot de basket pour terminer. Le Boudou-Lazac Basket Dordogne disputait hier son deuxième match amical à la Bolle face au Mans avec quelques minutes pour l'ancien joueur NBA Patrick Beverley arrivé en Périgord lundi. C'est la fin de cette édition. Passez une excellente journée sur Zoom.
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2: Bonjour à tous, les programmes télé, la télévision pour ce soir, jeudi. On débute avec la chaîne TF1 qui nous propose ce soir la série Le Mystère de la Chambre Jaune. Sur France 2, le magazine Envoyé Spécial. Sur France 3, place au téléfilm L'Âme de Fond à partir de 21h10. Sur la chaîne France 4, place au film Respire dès 21h. Sur la chaîne M6, le retour du magazine Recherche Appartement ou Maison, diffusé dès 21h10. Sur la chaîne TMC, place au film Taxi, diffusé dès 21h25. Et enfin, dès 21h05, ce soir sur la chaîne Gulli, rendez-vous avec le film Scoot Toujours. Avec tout ça, bonne soirée télé.

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1: Bonjour à tous, dans l'actu musicale du jour, Lisa des Blackpink dévoile la date de sortie de son nouveau projet solo. Après Jennie, c'est au tour de Lisa de faire monter la vibe chez les fans de Blackpink. La star thaïlandaise a annoncé son grand retour en solo avec un nouveau projet musical attendu pour cet automne. L'automne s'annonce brûlant pour les fans de Blackpink. Après Jennie, c'est au tour de Lisa de faire monter la vibe chez les fans de Blackpink. La star thaïlandaise a annoncé son grand retour en solo avec un nouveau projet musical attendu pour cet automne. Sur la pochette, on peut découvrir la chanteuse aperçue récemment dans la série White Lotus. Dans une robe chic, le regard perçant droit dans l'objectif, ses longs cheveux flottant dans les airs. Avant de dévoiler son single dans son intégralité, Lisa a prévu de faire patienter ses fans avec un premier extrait. Le titre attendu dès la semaine prochaine n'a pas encore été choisi au hasard puisqu'il s'agit de Soa Dika, signifiant bonjour en thaïlandais. Un joli clin d'œil donc à ses origines. On se retrouve très vite avec d'autres actualités musicales.

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À Savignac-Lédrier, l'ANEFA Dordogne cherche un agent d'élevage bovin-viande en CDI pour une exploitation bio de 300 têtes. Soins aux animaux, tétés des veaux et conduite du matériel agricole. Expérience en soins bovins et conduite d'engins obligatoire. Berner Group à Bergerac recrute un commercial itinérant B2B en CDI entre 25 000 et 30 000 euros par an. Gestion d'un portefeuille client dans les véhicules industriels, prospection et vente, débutant accepté. À Montbazillac, l'ANEFA Dordogne propose un poste saisonnier de 7 jours pour un agent tractoriste en viticulture. Conduite de tracteur pour les vendanges et aide au décuvage. Expérience en conduite d'engin impérative. À Périgueux, Liberty recrute un chauffeur accompagnateur en CDI temps partiel à 13 euros de l'heure pour 20 heures par semaine. Transport d'élèves handicapés avec véhicule fourni. Permis B depuis plus de 3 ans, requis. Contactez Madame Nathalie Arias. Retrouvez le détail de ces offres sur le site internet et les agences France Travail.

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1: Il est midi.
2: Bonjour à tous, à la une de l'actualité, un mois de plus pour demander l'aide carburant destinée aux grands rouleurs. Le gouvernement annonce ce matin la prolongation du dispositif jusqu'à la fin du mois. L'aide de 100 euros doit bénéficier à environ 3 millions de Français, la moitié n'en a pas encore fait la demande. Les aides aux agriculteurs, aux pêcheurs et au secteur du BTP sont-elles prolongées de 2 mois face à la hausse des prix des carburants? À 8 mois de la présidentielle, le Rassemblement national se rapproche des 500 parrainages nécessaires pour présenter un candidat. Le parti en a recueilli plus de 400, affirme ce matin le maire de Perpignan, Louis Alliot. Une enquête ouverte après la mort de 4 membres d'une même famille en Haute-Saône. Les corps de 2 adultes et de 2 enfants de 6 et 9 ans ont été découverts hier soir à J. D'après les premiers éléments, un homme aurait abattu ses proches avec un fusil avant de retourner l'arme contre lui. Une 50aine de gendarmes et 30aine de pompiers sont intervenus sur place. Les ophtalmologues veulent mieux encadrer les ordonnances délivrées chez les opticiens. Certaines prescriptions de lunettes ou de lentilles sont réalisées à distance par un médecin après un examen visuel en magasin sans contact avec le patient. Leur syndicat réclame davantage de contrôle, notamment pour éviter de passer à côté de maladies comme le glaucome. Fin de plusieurs semaines de détention au Togo pour 2 réalisateurs français arrêtés fin juillet pour fausses déclarations. Ils ont été remis en liberté provisoire hier et autorisés à quitter le pays. Les 2 hommes tournaient un épisode du documentaire Les routes de l'impossible. Le ministre français des Affaires étrangères a annoncé leur libération ce matin et fait part de son grand soulagement. El Niño devrait encore gagner en puissance dans les prochains mois. L'ONU alerte ce matin sur une intensification très forte du phénomène climatique solidement installé dans le Pacifique. Il devrait se maintenir au moins jusqu'en février prochain avec des risques accrus de sécheresse, d'inondations et de chaleur extrême dans plusieurs régions du monde, dont l'Amérique, l'Asie ou encore en Afrique de l'Est. On passe au sport avec du tennis. La suite et la fin du 2e tour aujourd'hui à l'US Open. Plusieurs Français sont sur les courts. Arthur Géa, Benjamin Bonzi et Léolia Jean-Jean. La nuit prochaine, Quentin Alice sera opposé au numéro 2 mondial Alexander Zverev. En football, nouvelle tentative de Bordeaux aujourd'hui pour jouer en National 2 cette saison. Le club a demandé à défendre son dossier devant le comité exécutif de la Fédération française de football. Il veut mettre en avant de nouvelles garanties financières et éviter la relégation en Régional 1. La fédération n'a pas encore donné suite. Toujours en football, la Ligue 1, la 3e journée ce soir. Elle commence avec Toulouse-Lille à 20h45. Voilà pour l'actualité. Passez une belle journée.
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2: Bonjour, bonjour à tous. 16 concurrents âgés de 3 ans, rendez-vous sur les 2000 mètres du prix de Longchamp à l'hippodrome du même nom à l'occasion du Quintet Plus de ce jeudi 3 septembre 2026. L'allocation sera de 52 800 € et le départ prévu vers 13h55. Tête de notre sélection, le 14, Egyptian Glory, retrouve le gazon avec les plus hautes ambitions, elle visera la victoire. Suivi du 6, Mapakita, en valeur pure, sa place est sur le podium. L'As Zelzara, toujours compétitif en 39,5 de valeur. Le 3, Chanour, au top de sa condition physique actuellement. Et enfin, le 8, Nova Moon, peut à belle cote prendre une place dans la bonne combinaison. Il complétera notre sélection. Une sélection que vous pouvez retrouver sur ma chaîne YouTube Tom Kazak, les pronostics hippiques avec mes dernières minutes. Donc notre choix aujourd'hui, premier le 14, Egyptian Glory. Second le 6, Mapakita. Troisième l'As, Zelzara. Quatrième le 3, Chanour. Cinquième le 8, Nova Moon. Le second choix, le 2, le 11 et le 13. Et à vous la fortune!

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0: Bonjour, bonjour à tous. Périgueux est sous le choc. On connaît désormais le visage des deux gens tués dans l'accident de moto à Trélissac. Noé, 23 ans, était chef de rang à la fabrique. Laurine, 22 ans, servait au café de la place. Tous les deux travaillaient place du marché au bois, en plein cœur de Périgueux. Ils sont morts lundi, un peu après 2h du matin, avenue Michel Grandoux. Leur moto a percuté une voiture, un stationnement. Puis une autre information, à Boulazac, le concert de Patrick Bruel prévu le 15 novembre à l'Arena Le Palio n'aura pas lieu. Le chanteur mis en examen pour viol et agression sexuelle est visé par plus d'une trentaine de plaintes, a annoncé mardi l'annulation de toute sa tournée. 35 dates entre le 2 octobre et le 21 novembre. Il affirme rester innocent, mais estime que les conditions ne sont plus réunies. Le maire de Boulazac, Fanny Castagnède, qui avait demandé cette annulation, s'est dite hier soulagée et satisfaite et juge la décision raisonnable. Près de 3000 billets avaient déjà été vendus. À Périgueux, toujours, la justice s'est penchée sur un accident mortel survenu en avril de l'an dernier à Saint-Léron-sur-l'Isle. Deux agriculteurs âgés de 22 et 41 ans comparaissent pour homicide involontaire. Un câble en fer tendu entre les deux tracteurs invisibles dans le soleil rasant dans l'après-midi avait coûté la vie à un automobiliste. Le procureur de la République a requis 18 mois de prison avec sursis. Et enfin, côté de la santé, la future clinique de Coulinex-Chamiers sort de terre, 10 000 mètres carrés, une ouverture prévue en janvier 2028 et déjà une dizaine de médecins sont recrutés. C'est la fin de cette édition, passez une belle journée sur Zoom Radio.
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5: Bonjour à tous et bienvenue dans Chute, on écoute la télé, la quotidienne pour un tout nouveau numéro sur Zoom Radio, votre radio en Dordogne, où j'ai le plaisir de vous accompagner avec le programme télé de votre soirée de ce jeudi. On va parler de l'infomédia, bien sûr, et notre coup de cœur, plateforme de cette semaine. C'est parti.
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5: Allez, on démarre avec votre soirée télé de ce jeudi 3 septembre sur France 2. Ce soir, envoyé spécial présenté par Élise Husset, consacré aux pompiers volontaires. Sur France 3, ça sera le téléfilm L'âme de fond avec Pauline Bression et Léonore Bernheim. Et puis sur Canal+, ce soir, The Agency, la saison 2 avec les épisodes 7 et 8. Sur France 4, ça sera le film Respire de Mélanie Laurent avec Lou Delage. Et puis sur France 5, Dans les pas du mammouth géant. Sur M6, Recherche appartement ou maison. Le grand retour de l'émission avec un casting complètement renouvelé pour cette émission et son grand retour. Et puis sur Arte, ça sera la série Les Secrets de la Saint-Jean, une série espagnole dont vous découvrirez les 3 premiers épisodes. Sur LCP, Justice en France. Sur W9, Il n'y a que la vérité qui compte et de retour en inédit. Et puis sur Gulli, ça sera la comédie avec Gérard Jugnot. Scout toujours. Sur Ces Stars au cœur de l'enquête, sur TFX, lycéenne assassinée à vérité et Dans la tombe, un documentaire inédit. Sur TMC, c'est Taxi. Sur TF1, série film New York, section criminelle. Et puis ce soir, sur AMC, découverte Vintage Mécanique. Et puis sur Nouveau 19, ce soir, classique du cinéma français d'Yves Robert, La gloire de mon père, qui va vous être proposé. Et puis notre coup de cœur ce soir, eh bien, il va à TF1, qui fait sa grande rentrée avec sa fiction événement de la rentrée, Le mystère de la chambre jaune, avec Claire Aumin, Benjamin Barrault, Roche Barbara Schulz, notamment l'histoire de Jo qui apprend avec stupeur que Mathilde, son amie d'enfance, a été victime d'une tentative de meurtre et les circonstances du drame sont très mystérieuses. Une adaptation qui repose sur un casting incroyable et plutôt 4 étoiles. Voici la bande-annonce.
7: Non, Mathilde.
8: Celle qui s'est fait agresser, c'est ma grande sœur. Personne n'y comprend rien. Il n'y avait pas d'autre issue dans cette chambre.
9: Vous êtes journaliste.
8: Je pense vraiment que je peux vous être utile.
10: Tu peux pas être impulsive comme ça. Il faut être méthodique.
11: Vous êtes pas capable de retrouver le type qui a voulu tuer ma fiancée?
9: Tout le monde est suspect.
8: On est tous hantés par quelque chose ou quelqu'un.
12: Le mystère de la chambre jaune, la nouvelle série inédite, bientôt sur TF1.
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5: Et dans l'infomédia de ce jeudi, Céline Dion sera à l'honneur tout au long de ce week-end sur France 3 puis sur France 2. Et si la meilleure façon de raconter Céline Dion était finalement de raconter sa voix? Et oui, car cette voix n'est pas un simple don, c'est un instrument vivant qui se construit, se travaille, évolue, se fragilise et se réinvente sans cesse. À la fois signature artistique et outil d'interprétation, elle est le fil conducteur d'une carrière incomparable. Racontée par Nagui, dont le regard sur la musique accompagne les téléspectateurs depuis plus de 30 ans, un documentaire inédit sera donc diffusé mardi prochain à 21h10 sur France 2, qui proposera une immersion sensible dans l'histoire vocale de Céline Dion. Un documentaire qui bénéficie d'un accès privilégié aux archives sonores des deux émissions Taratata auxquelles Céline Dion a participé en 95 et en 96. Et puis par ailleurs, c'est dimanche à 13h35 sur France 3 que Michel Drucker proposera un Vivement Dimanche spécial Céline Dion pour fêter son grand retour sur scène. Il invitera sur son canapé des témoins de son extraordinaire parcours, parmi eux Robert Charlebois ou encore le chanteur Icard et Danny Briand.
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5: Allez, notre coup de cœur plateforme est consacré à Prime Video qui a lancé le 29 août dernier sa nouvelle télé-réalité originale baptisée Les Fumiers. Bienvenue à la ferme, commentée par Ragnar Le Breton. Ça promet, elle réunit 8 créateurs de contenu plongés dans le quotidien d'exploitation agricole française. Après les jeux, les documentaires et les émissions de divertissement, Prime Video mise donc sur une nouvelle télé-réalité pour la rentrée. La plateforme d'Amazon a annoncé que Les Fumiers seraient disponibles donc le 29 août, donc c'est sorti maintenant depuis quelques jours. Format inédit qui n'est pas sans rappeler évidemment la ferme célébrité, avec un concept simple, faire quitter leur confort à des personnalités habituées aux réseaux sociaux pour les confronter à la réalité du monde agricole. Une diffusion en simili live présentée sous la forme d'une compétition et commentée par Ragnar Le Breton. L'émission suivra ces 8 créateurs qui abandonneront leur quotidien urbain pour vivre pendant 4 semaines dans 4 exploitations françaises aux spécialités différentes. Le programme promet des réveils avant l'aube, des soins aux animaux, des travaux agricoles et chaque semaine les candidats changeront de ferme et découvriront les réalités du métier d'agriculteur aux côtés de professionnels. À noter que c'est adapté d'un format néerlandais, que le programme mise également sur un mode de diffusion original. 20 épisodes qui seront proposés en quasi temps réel à raison de 5 épisodes par semaine et 20 épisodes tournés en simili live sur 4 semaines.
13: Oui, qu'est-ce qui se passe? Attends-moi. Qu'est-ce qui se passe, monsieur? Pourquoi j'ai une roue de tracteur devant chez moi? Qu'est-ce que vous dites? Si je la soulève, vous me laissez tranquille après, c'est ça?
14: Ok.
13: Je relève le défi. Là! C'est bon? Je peux rentrer chez moi tranquillement? Allez, tenez. C'est bon. Ça va.
5: Et on termine comme chaque jour par les anniversaires de stars. Joyeux anniversaire à Thibaut Vanek qui fête aujourd'hui ses 41 ans et qu'on a hâte de retrouver un jour dans Plus belle la vie, j'espère. Joyeux anniversaire également à Gauthier Capuçon. Le musicien fête aujourd'hui ses 45 ans. Joyeux anniversaire à Élodie Poux qui fête aujourd'hui ses 44 ans. Et on va souhaiter un joyeux anniversaire au réalisateur Jean-Pierre Jeunet qui fête aujourd'hui ses 73 ans.
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5: 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Et puis les rendez-vous de Chut, on écoute la télé sur Zoom Radio. Eh bien, n'oubliez pas, c'est du lundi au samedi, c'est à 10h45 et 12h30 pour la quotidienne. Et puis l'hebdo, c'est chaque lundi à 18h. Pendant une heure, on décrypte ensemble l'actualité culturelle de la semaine avec tous nos invités. Alors, il ne me reste plus qu'à vous souhaiter un très bon appétit, une belle après-midi à l'écoute de nos programmes. Et je vous donne rendez-vous demain à 10h45 sur Zoom Radio pour la prochaine quotidienne. À demain!
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1: Il est 13h.
2: Bonjour à tous, à la une de l'actualité. Une enquête est ouverte après la découverte de 4 corps en Haute-Saône. 2 enfants de 6 et 10 ans, leur père de 42 ans et la mère de son ex-compagne, âgée de 74 ans, ont été retrouvés morts hier soir. Les 4 victimes ont été tuées par arme à feu. Les enquêteurs privilégient la piste d'un drame familial. Plus de 30 000 voitures électriques ont déjà été commandées grâce au leasing social. Lancé le 16 juillet, le dispositif est réservé notamment aux ménages modestes et doit concerner au maximum 50 000 véhicules cette année. L'État prend en charge l'apport initial. L'aide peut atteindre 9 500 euros pour les voitures, les batteries et les moteurs fabriqués en Europe. Un coup de pouce prolongé face à la hausse des prix à la pompe. Le gouvernement maintient jusqu'au 30 septembre l'aide de 100 euros destinée aux grands rouleurs. Le dispositif devait initialement prendre fin le 31 août. Julie Pierret.
3: Oui, cette aide concerne environ 3 millions de Français qui utilisent beaucoup leur véhicule pour travailler. Selon le gouvernement, 1,5 million de personnes éligibles n'ont pas encore effectué leur demande. Les professionnels très dépendants du carburant bénéficient également d'un sursis. Les aides accordées aux agriculteurs, aux pêcheurs et au secteur du BTP sont prolongées de 2 mois. Elles atteignent jusqu'à 25 centimes par litre selon les professions. En revanche, pas question pour le gouvernement de bloquer les prix à la pompe, une mesure jugée irréaliste.
2: Merci Julie. Peut-être une nouvelle mobilisation des agriculteurs dans les prochains mois. La FNSEA juge la situation très difficile après la sécheresse et la canicule et demande des mesures rapides et concrètes. Son président Arnaud Rousseau doit rencontrer le Premier ministre la semaine prochaine. Le phénomène El Niño prend une ampleur exceptionnelle et pourrait devenir le plus puissant jamais observé. L'ONU redoute des catastrophes climatiques extrêmes avec un épisode qui devrait se maintenir jusqu'en février 2027. En France, les prix du café, du riz et du sucre risquent encore d'augmenter. Un procès pour homicide involontaire se tiendra à Paris à partir du 27 septembre 2027, 12 ans après le crash de l'émission Dropped. En mars 2015, 2 hélicoptères s'étaient percutés en Argentine pendant le tournage. L'accident avait fait 10 morts, parmi lesquels la nageuse Camille Muffa, le boxeur Alexis Vastine et la navigatrice Florence Artaud. En tennis, plusieurs Français au programme ce jeudi à l'US Open. Gaël Monfils affrontera l'Américain Lerner Tien. Quentin Alice défiera de son côté le numéro 1 mondial Alexander Zverev. Léolia Jean-Jean et Arthur Géa et Benjamin Bonzi joueront dès 17h. Voilà, c'est la fin de ce flash. Excellent après-midi à tous.
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0: Flash Emploi sur Zoom Radio. À Savignac-Lédrier, l'ANEFA Dordogne cherche un agent d'élevage bovin-viande en CDI pour une exploitation bio de 300 têtes. Soins aux animaux, tétés des veaux et conduite du matériel agricole. Expérience en soins bovins et conduite d'engins obligatoire. Berner Group à Bergerac recrute un commercial itinérant B2B en CDI entre 25 000 et 30 000 euros par an. Gestion d'un portefeuille client dans les véhicules industriels, prospection et vente, débutants acceptés. À Montbazillac, l'ANEFA Dordogne propose un poste saisonnier de 7 jours pour un agent tractoriste en viticulture. Conduite de tracteur pour les vendanges et aide au décuvage. Expérience en conduite d'engin impérative. À Périgueux, Liberty recrute un chauffeur accompagnateur en CDI temps partiel à 13 euros de l'heure pour 20 heures par semaine. Transport d'élèves handicapés avec véhicule fourni. Permis B depuis plus de 3 ans, requis. Contactez Madame Nathalie Arias. Retrouvez le détail de ces offres sur le site internet et les agences France Travail.
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1: Il est 14h.
2: Bonjour à tous, à la une de l'actualité. Une enquête est ouverte après la découverte de 4 corps en Haute-Saône. 2 enfants de 6 et 10 ans, leur père de 42 ans et la mère de son ex-compagne, âgée de 74 ans, ont été retrouvés morts hier soir. Les 4 victimes ont été tuées par arme à feu. Les enquêteurs privilégient la piste d'un drame familial. Plus de 30 000 voitures électriques ont déjà été commandées grâce au leasing social. Lancé le 16 juillet, le dispositif est réservé notamment aux ménages modestes et doit concerner au maximum 50 000 véhicules cette année. L'État prend en charge l'apport initial. L'aide peut atteindre 9 500 euros pour les voitures, les batteries et les moteurs fabriqués en Europe. Un coup de pouce prolongé face à la hausse des prix à la pompe. Le gouvernement maintient jusqu'au 30 septembre l'aide de 100 euros destinée aux grands rouleurs. Le dispositif devait initialement prendre fin le 31 août. Julie Pierret.
3: Oui, cette aide concerne environ 3 millions de Français qui utilisent beaucoup leur véhicule pour travailler. Selon le gouvernement, 1,5 million de personnes éligibles n'ont pas encore effectué leur demande. Les professionnels très dépendants du carburant bénéficient également d'un sursis. Les aides accordées aux agriculteurs, aux pêcheurs et au secteur du BTP sont prolongées de 2 mois. Elles atteignent jusqu'à 25 centimes par litre selon les professions. En revanche, pas question pour le gouvernement de bloquer les prix à la pompe, une mesure jugée irréaliste.
2: Merci Julie. Peut-être une nouvelle mobilisation des agriculteurs dans les prochains mois. La FNSEA juge la situation très difficile après la sécheresse et la canicule et demande des mesures rapides et concrètes. Son président Arnaud Rousseau doit rencontrer le Premier ministre la semaine prochaine. Le phénomène El Niño prend une ampleur exceptionnelle et pourrait devenir le plus puissant jamais observé. L'ONU redoute des catastrophes climatiques extrêmes avec un épisode qui devrait se maintenir jusqu'en février 2027. En France, les prix du café, du riz et du sucre risquent encore d'augmenter. Un procès pour homicide involontaire se tiendra à Paris à partir du 27 septembre 2027, 12 ans après le crash de l'émission Dropped. En mars 2015, 2 hélicoptères s'étaient percutés en Argentine pendant le tournage. L'accident avait fait 10 morts, parmi lesquels la nageuse Camille Muffa, le boxeur Alexis Vastine et la navigatrice Florence Artaud. En tennis, plusieurs Français au programme ce jeudi à l'US Open. Gaël Monfils affrontera l'Américain Lerner Tien. Quentin Alice défiera de son côté le numéro 1 mondial Alexander Zverev. Léolia Jean-Jean et Arthur Géa et Benjamin Bonzi joueront dès 17h. Voilà, c'est la fin de ce flash. Excellent après-midi à tous.
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1: Bonjour à tous, dans l'actu musicale du jour, Lisa des Blackpink dévoile la date de sortie de son nouveau projet solo. Après Jennie, c'est au tour de Lisa de faire monter la vibe chez les fans de Blackpink. La star thaïlandaise a annoncé son grand retour en solo avec un nouveau projet musical attendu pour cet automne. L'automne s'annonce brûlant pour les fans de Blackpink. Après Jennie, c'est au tour de Lisa de faire monter la vibe chez les fans de Blackpink. La star thaïlandaise a annoncé son grand retour en solo avec un nouveau projet musical attendu pour cet automne. Sur la pochette, on peut découvrir la chanteuse aperçue récemment dans la série White Lotus, dans une robe chic, le regard perçant droit dans l'objectif, ses longs cheveux flottants dans les airs. Avant de dévoiler son single dans son intégralité, Lisa a prévu de faire patienter ses fans avec un premier extrait. Le titre attendu dès la semaine prochaine n'a pas encore été choisi au hasard puisqu'il s'agit de Soa Dika, signifiant bonjour en thaïlandais. Un joli clin d'œil donc à ses origines. On se retrouve très vite avec d'autres actualités musicales.
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1: Il est 15h.
2: Bonjour à tous, c'est la une de l'actualité. Payer un peu plus cher pour préserver l'agriculture française, c'est l'appel lancé par le président de la FNSEA. Arnaud Rousseau demande aux consommateurs d'accepter une inflation alimentaire maîtrisée après un été très difficile pour les producteurs. Il prévient aussi que les agriculteurs pourraient redescendre dans la rue sans réponse concrète du gouvernement. Un appel à la grève chez Volotea pourrait perturber le trafic aérien de vendredi à dimanche en France. Trois syndicats de pilotes et de personnel de cabine dénoncent leurs conditions de travail et leur rémunération et des vols pourraient être annulés. Près de 4 annonces locatives sur 10 dépassent les plafonds légaux dans les villes où les loyers sont encadrés. Selon la Fondation pour le logement, 37% des annonces analysées sont concernées. C'est 5 points de plus qu'en 2025. Antoine Launois de l'association Bail nous donne des conseils pour ne pas se faire avoir. Écoutez.
3: La première chose qu'on dit aux locataires, c'est regardez si vous avez bien tous les documents. Nous, la majorité de locataires qui nous contactent n'ont pas un certain nombre de documents, donc le DPE, qui permet de vérifier si le logement il est bien isolé, et notamment s'il est classé F ou G, le propriétaire n'a pas le droit d'augmenter le loyer chaque année. Ensuite, il y a tout un tas d'autres documents qui permettent de vérifier que le logement est bien aux normes sanitaires, notamment est-ce qu'il y a du plomb, est-ce qu'il y a de l'amiante. Ces documents-là, on est censé les avoir. Et l'autre chose qui est importante, c'est dans le bail, il y a un paragraphe qui est écrit « conditions financières ». C'est celui qui va définir combien vous payez le loyer, combien vous payez de charges. C'est ce paragraphe-là qu'il faut vérifier si jamais ils respectent bien la loi.
2: Des propos recueillis par Mylène Debac, les logements meublés et les petites surfaces restent les plus concernés. Le montant moyen des dépassements recule toutefois, passant de 191 à 159 euros. François Hollande tranchera à la fin du mois de décembre sur une éventuelle candidature à la présidentielle de 2027. L'ancien chef de l'État assure vouloir se lancer seulement au bon moment. Il reconnaît déjà être en campagne sur les idées, mais refuse de participer à la primaire de la gauche. L'administration Trump prend position en faveur d'OpenAI dans son bras de fer judiciaire avec le New York Times. Le quotidien accuse le créateur de ChatGPT d'avoir utilisé ses contenus protégés pour entraîner ses modèles d'intelligence artificielle. Washington estime que l'enjeu touche au progrès scientifique, à l'économie, mais aussi à la sécurité nationale. Et puis, une nouvelle bande-annonce des Misérables vient d'être dévoilée à quelques semaines de la sortie du film. Cette adaptation de Fred Cavaillé réunit Vincent Lindon en Jean Valjean, Taharim en Javert et Naomi Merlan en Fantine. Sortie au cinéma prévue le 14 octobre après une présentation au Festival de Saint-Sébastien. Fin de ce flash, excellent après-midi à tous.
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1: Bonjour à tous. Dans l'actualité du net du jour, le rachat des données de Spirit Airlines devient un actif stratégique pour l'intelligence artificielle. L'entreprise Spirit Airlines a procédé à la mise aux enchères de ses actifs ainsi que des années de données issues de ses activités dans le cadre d'une procédure de faillite. Ces données sont notamment convoitées par Google, qui a remporté une partie des actifs il y a quelques jours. Une opération destinée à entraîner ses modèles d'IA et qui suscite une préoccupation chez les anciens salariés de la compagnie américaine. Après la faillite de la compagnie aérienne au printemps dernier, Google s'est donc positionné sur un vaste ensemble d'informations et de logiciels issus de son fonctionnement quotidien. Pour Google, l'intérêt est avant tout technologique et servira à l'entraînement de ses modèles d'IA. Les données concernées contiennent des courriels, des dossiers de paye et autres documents, un matériel particulièrement recherché à l'heure où les géants de l'IA cherchent à compléter les données publiques utilisées pour entraîner leurs modèles avec des données issues de situations professionnelles réelles. Le rachat des données de Spirit par Google se heurte en tout cas à des objections. Une association, par exemple, représentant les anciens personnels navigants de cette compagnie, s'est opposée à la transaction, estimant que le périmètre des données concernées pourrait exposer des informations confidentielles relatives aux salariés. Le syndicat demande que les informations confidentielles concernant les anciens salariés soient explicitement exclus de la vente ou bénéficient de garanties au moins équivalentes à celles prévues pour les données clients. Google assure de son côté qu'aucune information permettant d'identifier directement une personne ne lui sera transmise. Les données doivent être désidentifiées par un tiers avant leur remise à Google. Spirit prévoit de son côté un processus de certification par un tiers pour vérifier la conformité du traitement des données en matière de protection de la vie privée. On se retrouve très vite avec d'autres actus du net.

cherche emploi sur Zoom Radio. À Savignac-Lédrier, l'ANEFA Dordogne cherche un agent d'élevage bovin-viande en CDI pour une exploitation bio de 300 têtes. Soins aux animaux, tétés des veaux et conduite du matériel agricole. Expérience en soins bovins et conduite d'engins obligatoire. Berner Group à Bergerac recrute un commercial itinérant B2B en CDI entre 25 000 et 30 000 euros par an. Gestion d'un portefeuille client dans les véhicules industriels, prospection et vente, débutant accepté. À Montbazillac, l'ANEFA Dordogne propose un poste saisonnier de 7 jours pour un agent tractoriste en viticulture. Conduite de tracteur pour les vendanges et aide au décuvage. Expérience en conduite d'engin impérative. À Périgueux, Liberty recrute un chauffeur accompagnateur en CDI temps partiel à 13 euros de l'heure pour 20 heures par semaine. Transport d'élèves handicapés avec véhicule fourni. Permis B depuis plus de 3 ans, requis. Contactez Madame Nathalie Arias. Retrouvez le détail de ces offres sur le site internet et les agences France Travail. 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
1: Il est 16h.
2: Bonjour à tous, c'est la une de l'actualité. Payer un peu plus cher pour préserver l'agriculture française, c'est l'appel lancé par le président de la FNSEA. Arnaud Rousseau demande aux consommateurs d'accepter une inflation alimentaire maîtrisée après un été très difficile pour les producteurs. Il prévient aussi que les agriculteurs pourraient redescendre dans la rue sans réponse concrète du gouvernement. Un appel à la grève chez Volotea pourrait perturber le trafic aérien de vendredi à dimanche en France. 3 syndicats de pilotes et de personnel de cabine dénoncent leurs conditions de travail et leur rémunération et des vols pourraient être annulés. Près de 4 annonces locatives sur 10 dépassent les plafonds légaux dans les villes où les loyers sont encadrés. Selon la Fondation pour le logement, 37% des annonces analysées sont concernées. C'est 5 points de plus qu'en 2025. Antoine Launois de l'association Bail nous donne des conseils pour ne pas se faire avoir. Écoutez.
3: La première chose qu'on dit aux locataires, c'est regardez si vous avez bien tous les documents. Nous, la majorité de locataires qui nous contactent n'ont pas un certain nombre de documents, donc le DPE, qui permet de vérifier si le logement il est bien isolé, et notamment s'il est classé F ou G, le propriétaire n'a pas le droit d'augmenter le loyer chaque année. Ensuite, il y a tout un tas d'autres documents qui permettent de vérifier que le logement est bien aux normes sanitaires, notamment est-ce qu'il y a du plomb, est-ce qu'il y a de l'amiante. Ces documents-là, on est censé les avoir. Et l'autre chose qui est importante, c'est dans le bail, il y a un paragraphe qui écrit « conditions financières ». C'est celui qui va définir combien vous payez le loyer, combien vous payez de charges. C'est ce paragraphe-là qu'il faut vérifier si jamais il respecte bien la loi.
2: Des propos recueillis par Mylène Debac, les logements meublés et les petites surfaces restent les plus concernés. Le montant moyen des dépassements recule toutefois, passant de 191 à 159 euros. François Hollande tranchera à la fin du mois de décembre sur une éventuelle candidature à la présidentielle de 2027. L'ancien chef de l'État assure vouloir se lancer seulement au bon moment. Il reconnaît déjà être en campagne sur les idées, mais refuse de participer à la primaire de la gauche. L'administration Trump prend position en faveur de OpenAI dans son bras de fer judiciaire avec le New York Times. Le quotidien accuse le créateur de ChatGPT d'avoir utilisé ses contenus protégés pour entraîner ses modèles d'intelligence artificielle. Washington estime que l'enjeu touche au progrès scientifique, à l'économie, mais aussi à la sécurité nationale. Et puis, une nouvelle bande-annonce des Misérables vient d'être dévoilée à quelques semaines de la sortie du film. Cette adaptation de Fred Cavaillé réunit Vincent Lindon en Jean Valjean, Taharaim en Javert et Naomi Merlan en Fantine. Sortie au cinéma prévue le 14 octobre après une présentation au Festival de Saint-Sébastien. Fin de ce flash, excellent après-midi à tous.
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0: Bonne fin d'après-midi sur Zoom Radio, le son de la Dordogne, en ce jeudi en musique. On est là avec vous pour vos titres et puis vos belles sorties du Périgord. On se retrouve sur le 95.9 en Périgord Noir, sur le 89 dans le canton Vernois et sur zoomradio.fr.
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0: Zoom Audio, on part à la Chine. Oui, ça c'est le dimanche 13 septembre, un bain de folle danse. C'est le grand de vie de grenier de la Saint-Cloud. Des dizaines d'exposants, des bonnes affaires et puis d'ambiance conviviale des dimanches en Périgord. Et dans quelques instants, on continue de chiner ensemble. Du correction, Conda.
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Et voici le rendez-vous annoncé il y a quelques instants sur Zoom Radio. Dimanche 13 septembre à Condat, c'est le vide-grenier de l'association des parents d'élèves. Une belle journée pour chiner au bord de la Vézère. Et puis vos achats en tout cas soutiennent les projets scolaires tout au long de cette année. Nous sommes qu'au début de l'année scolaire. Allez, notez bien la date, le dimanche 13 septembre.

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1: Il est 17h.
2: Bonjour à tous, à la une de l'actualité. L'été 2026 est le plus chaud jamais enregistré en France depuis le début des mesures en 1900. Annonce de Monique Barbu, ministre de la Transition écologique. La température moyenne a dépassé de 3,6 degrés les normales des 30 dernières années. C'est nettement plus que l'été historique de 2003. Par ailleurs, un nouvel épisode de canicule s'installe dans le sud de la France et devrait durer jusqu'en début de semaine prochaine. Le Languedoc-Roussillon, le pourtour méditerranéen et la vallée du Rhône sont notamment concernés. Jusqu'à 37 degrés sont attendus. Quatre membres d'une même famille ont été retrouvés morts hier soir en Haute-Saône. Parmi les victimes, deux garçons de 6 et 10 ans, leur père de 42 ans et leur grand-mère de 74 ans. Selon le parquet, la piste privilégiée est celle d'un drame familial. Le père aurait tué les trois victimes avant de se suicider dans un contexte de divorce. Une enquête pour homicide volontaire est ouverte. Des tensions entre Paris et Pékin autour de la fast fashion. La Chine menace de prendre des contre-mesures si la France ne retire pas son nouveau malus sur les vêtements de mode ultra éphémères. Entrée en vigueur mardi, la pénalité pourra atteindre 19,50 euros par pièce en 2030, dans la limite de la moitié du prix hors taxe. Les voitures autonomes Tesla vont pouvoir être testées sur les routes françaises. Deux véhicules équipés du système FSD supervisé vont être mis à disposition pour ces essais. Le conducteur doit toutefois rester attentif et surveiller la route. L'objectif est de préparer une éventuelle homologation qui doit être décidée au niveau européen dans les prochaines semaines. Un nouveau record pour Sophie Adenau. L'astronaute française a battu cet après-midi le record de la plus longue mission spatiale européenne habitée. Julie Pierret.
3: Oui, à 14h48 précisément, sa mission Epsilon a dépassé les 200 jours passés dans l'espace, précédent record détenu depuis 2020 par l'Italien Luca Parmitano. Sophie Adenau est à bord de la Station Spatiale Internationale depuis le mois de février. Elle est déjà devenue la première Française à effectuer une sortie dans l'espace et en a réalisé 3 au cours de sa mission. Son séjour dans l'ISS n'est d'ailleurs pas terminé, la date de son retour sur Terre n'est pas encore fixée, mais il pourrait intervenir à la fin du mois de septembre.
2: Merci Julie. Enfin, Tadej Pogacar est de retour chez lui à Monaco après sa lourde chute sur la Vuelta. Le cycliste slovène a pu quitter l'hôpital de Barcelone avec le bras toujours en écharpe. Opéré de la clavicule gauche, il souffre également d'une fracture cervicale stable. Voilà pour l'actualité. Bon après-midi à tous.
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Bonsoir à tous sur Zoom Radio. Voici la météo pour demain, vendredi 4 septembre. Demain, les températures iront de 13 à 34 degrés. Le soleil brille partout, Montignac, Ribérac, Vers, Périgueux et Rouffignac-Saint-Cernin-de-Réac auront un ciel dégagé. Côté vent, il soufflera faiblement, autour de 5 à 10 km/h, direction ouest ou nord-ouest. Voici pour demain, belle soirée à vous!

0: On repart sur Zoom Radio, le son d'Adordogne, de la musique et encore des sorties à venir. On est là sur le 89 dans le canton Vernois, sur le 93.6 entre Périgueux et Bergerac et sur zoomradio.fr pour le site internet. Bel après-midi avec nous.
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0: Restez avec nous sur Zoom Radio, place à la création le dimanche 13 septembre à la Chapelle Aubareil. C'est la 40e foire des artistes au Jardin des Artistes, entre autres peintures, sculptures et artistes exposent toute la journée dans un cadre verdoyant. Et dans quelques instants, on remonte le temps du côté du Bug.
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Et voici l'étape dont je vous annonce il y a quelques instants sur Zoom Radio. Ça se passe au Bugue. Le Bourgneuf vous replonge dans le Périgord d'autrefois, les échoppes, les métiers anciens, la ferme et le manège ancienne et des démonstrations d'artisanat. C'est très très fort, en tout cas une journée entière pour toute la famille. Et ça se passe avec Zoom Radio.

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1: Il est 18h.
2: Bonsoir à tous, à la une de l'actualité, une nouvelle vague de chaleur se prépare dans le sud de la France. L'Ardèche, l'Aude, la Drôme, le Gard et l'Hérault passent en vigilance orange à partir de demain midi. Le thermomètre pourra atteindre 36 à 38 degrés, voire 39 localement dans le Languedoc. Un épisode qui devrait durer au moins jusqu'à dimanche. Des annulations attendues chez Volotea dès demain. La compagnie aérienne annonce la suppression de 6 vols au départ de Lille et à destination de Perpignan, Bordeaux et Figari. Les pilotes sont appelés à faire grève du 4 au 6 septembre pour réclamer de meilleures conditions de travail. Un procès pour homicide involontaire se tiendra à Paris à partir du 27 septembre 2027, 12 ans après le crash de l'émission Dropped. En mars 2015, deux hélicoptères s'étaient percutés en Argentine pendant le tournage. L'accident a fait 10 morts, parmi lesquels la nageuse Camille Muffat, le boxeur Alexis Vastine et la navigatrice Florence Artaud. Près de 4 annonces locatives sur 10 dépassent les plafonds légaux dans les villes où les loyers sont encadrés. Selon la Fondation pour le logement, 37% des annonces analysées sont concernées, soit 5 points de plus qu'en 2025. Antoine Launoy de l'association Bail nous donne des conseils pour ne pas se faire avoir.
3: La première chose qu'on dit aux locataires, c'est regardez si vous avez bien tous les documents. Nous, la majorité de locataires qui nous contactent n'ont pas un certain nombre de documents, donc le DPE, qui permet de vérifier si le logement il est bien isolé, et notamment s'il est classé F ou G. Le propriétaire n'a pas le droit d'augmenter le loyer chaque année. Ensuite, il y a tout un tas d'autres documents qui permettent de vérifier que le logement est bien aux normes sanitaires, notamment est-ce qu'il y a du plomb, est-ce qu'il y a de l'amiante. Ces documents-là, on est censé les avoir. Et l'autre chose qui est importante, c'est dans le bail, il y a un paragraphe qui est écrit « conditions financières ». C'est celui qui va définir combien vous payez de loyer, combien vous payez de charges. C'est ce paragraphe-là qu'il faut vérifier si jamais il respecte bien la loi.
2: Propos recueillis par Myline Desbac. Le projet de parc d'attractions Dragon Ball près de Paris connaît déjà un sérieux revers. Toei Animation, détenteur de la licence, affirme n'avoir donné aucune autorisation pour utiliser l'univers du célèbre manga. Le projet, estimé à 6 milliards d'euros, doit voir le jour près de Cergy. Pour l'instant, aucune date d'ouverture n'est annoncée. Et puis un mot de tennis, plusieurs Français au programme ce jeudi à l'US Open. Gaël Monfils affrontera l'Américain Lerner Tin au deuxième tour à partir d'1h du matin heure française. Quentin Alice défiera de son côté le numéro 1 mondial Alexander Zverev. Léolia Jean-Jean, Arthur Géa et Benjamin Bronzy, eux, sont déjà sur les cours. Voilà pour l'actualité, bonne fin de journée à tous.
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0: Bonsoir à tous sur Zoom Radio. Voici la météo pour demain, vendredi 4 septembre. Demain, les températures iront de 13 à 34 degrés. Le soleil brille partout, Montignac, Ribérac, Vert, Périgueux et Rouffignac-Saint-Cernin-de-Réac auront un ciel dégagé. Côté vent, il soufflera faiblement, autour de 5 à 10 km/h, direction ouest ou nord-ouest. Voici pour demain, belle soirée à vous.
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On poursuit sur Zoom Radio le son de la Dordogne. Dernière heure en passé ensemble ce jeudi avec quelques bons plans à partager. On est avec vous sur le 94.8 en Ribéracois et Sud-Chirotte, sur le 95.9 en Périgord Noir et sur zoomradio.fr.

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On poursuit sur Zoom Radio et on prend le fil de l'eau, direction Bergerac, embarqué sur les gabarres, hein, ces petits bateaux traditionnels qui glissent sur la Dordogne. Une promenade paisible avec un guide qui vous raconte l'histoire de la ville et de la rivière. Et puis dans quelques instants, on monte dans le vignoble. Ça va plaire à la direction. La musique, elle revient en tout cas sur Zoom Radio.

0: Et voici le vignoble dont je vous annonçais il y a quelques instants, le château de Montbazillac, vous ouvre ses portes au cœur du Bergeracois avec des visites superbes, bâtisse de Renaissance, vue panoramique sur la vallée et initiation à la dégustation du célèbre Montbazillac. Oui, c'est à découvrir avec modération sur Zoom Radio.
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C'est déjà la fin de ce jeudi sur The Radio, le son de la Dordogne. Merci pour cette belle fin d'après-midi en votre compagnie. On se retrouve demain vendredi, même heure pour la dernière de la semaine. En tout cas, très belle soirée sur The Radio.

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2: Il est 19h.
3: Bonsoir à tous, à la une de l'actualité. Des annulations attendues chez Volotea à partir de demain. La compagnie annonce la suppression de 6 vols au départ de Lille et à destination de Perpignan, Bordeaux et Figari en Haute-Corse. Les passagers concernés ont été prévenus. Ils pourront changer leur réservation sans frais. Les pilotes sont appelés à faire grève du 4 au 6 septembre pour réclamer de meilleures conditions de travail. L'été 2026 est le plus chaud jamais enregistré en France depuis le début des mesures en 1900. La température moyenne a dépassé de 3,6 degrés les normales des 30 dernières années. Par ailleurs, une nouvelle vague de chaleur arrive dans le sud de la France. L'Ardèche, l'Aude, la Drôme, le Gard et l'Hérault passent en vigilance orange à partir de demain midi. Le thermomètre pourra atteindre 36 à 38 degrés, voire 39 localement dans le Languedoc. Un procès pour homicide involontaire se tiendra à Paris à partir du 27 septembre 2027, 12 ans après le crash de l'émission Dropped. En mars 2015, deux hélicoptères s'étaient percutés en Argentine pendant le tournage. L'accident a fait 10 morts, parmi lesquels la nageuse Camille Muffat, le boxeur Alexis Vastine et la navigatrice Florence Artaud. Les voitures autonomes Tesla vont pouvoir être testées sur les routes françaises. Deux véhicules équipés du système FSD supervisé vont être mis à disposition pour ces essais. L'objectif est de préparer une éventuelle homologation qui doit être décidée au niveau européen dans les prochaines semaines. Un nouveau record pour Sophie Adenau. L'astronaute française a battu cet après-midi le record de la plus longue mission spatiale européenne habitée, Julie Pierret.
4: Oui, à 14h48 précisément, sa mission Epsilon a dépassé les 200 jours passés dans l'espace, précédent record détenu depuis 2020 par l'Italien Luca Parmitano. Sophie Adenau est à bord de la Station Spatiale Internationale depuis le mois de février. Elle est déjà devenue la première française à effectuer une sortie dans l'espace et en a réalisé 3 au cours de sa mission. Son séjour dans l'ISS n'est d'ailleurs pas terminé. La date de son retour sur Terre n'est pas encore fixée, mais il pourrait intervenir à la fin du mois de septembre.
3: Merci Julie. Tadej Pogacar est de retour chez lui à Monaco après sa lourde chute sur la Vuelta. Le cycliste slovène a pu quitter l'hôpital de Barcelone. Opéré de la clavicule, il souffre également d'une fracture cervicale stable et la suite de sa saison reste incertaine. Et puis du foot ce soir en Ligue 1, Toulouse accueille Lille à 20h45, c'est en ouverture de la troisième journée. Habituellement lancée le vendredi, la rencontre a été avancée à cause du calendrier européen. Lille débutera sa campagne de Ligue des Champions mardi prochain face au Bétis. Voilà pour l'actualité, bonne soirée à tous.

Bonsoir à tous sur Zoom Radio. Voici la météo pour demain, vendredi 4 septembre. Demain, les températures iront de 13 à 34 degrés. Le soleil brille partout, Montignac, Ribérac, Vert, Périgueux et Rouffignac-Saint-Cernin-de-Réac auront un ciel dégagé. Côté vent, il soufflera faiblement, autour de 5 à 10 km/h, direction ouest ou nord-ouest. Voici pour demain, belle soirée à vous!

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1: Il est 20h.
2: Bonsoir à tous, à la une de l'actualité. Certaines dépenses de l'État vont être réduites ou gelées pour venir en aide aux agriculteurs. C'est la demande de Sébastien Lecornu à Bercy pour financer un plan de soutien sans augmenter le déficit. Le monde agricole a notamment souffert de la sécheresse et des vagues de chaleur de l'été. Les mesures vont être présentées vendredi par la ministre de l'Agriculture. Et justement, une nouvelle vague de chaleur arrive dans le sud de la France. L'Ardèche, l'Aude, la Drôme, le Gard et l'Hérault passent en vigilance orange dès midi ce vendredi. Le thermomètre pourra atteindre 36 à 38 degrés, un épisode qui devrait durer au moins jusqu'à dimanche. Le Conseil d'État rejette le recours de Gérald Darmanin concernant la prison de Condé-sur-Sarthe dans l'Orne. Le ministre de la Justice voulait faire annuler une décision qui lui ordonnait de mettre fin à des comportements contraires à la déontologie envers les détenus. Les magistrats estiment que le garde des Sceaux n'est pas fondé à contester ces manquements. L'expulsion de l'influenceur algérien Doualemn pourrait être annulée. Le rapporteur public du tribunal administratif de Paris estime que l'arrêté pris en janvier 2025 est entaché d'irrégularités. Condamné à 5 mois de prison avec sursis pour incitation à la violence, le sexagénaire est aujourd'hui assigné à résidence. La décision est attendue sous 2 semaines. Près de 4 annonces locatives sur 10 dépassent les plafonds légaux dans les villes où les loyers sont encadrés. Selon la Fondation pour le logement, 37% des annonces analysées sont concernées. Antoine Launois de l'association Bail nous donne des conseils pour ne pas se faire avoir.
3: La première chose qu'on dit aux locataires, c'est regardez si vous avez bien tous les documents. Donc le DPE qui permet de vérifier si le logement il est bien isolé. S'il est classé F ou G, le propriétaire n'a pas le droit d'augmenter le loyer chaque année. Ensuite, il y a tout un tas d'autres documents qui permettent de vérifier que le logement est bien aux normes sanitaires, notamment est-ce qu'il y a du plomb, est-ce qu'il y a de l'amiante. Ces documents-là, on est censé les avoir. Et l'autre chose qui est importante, c'est dans le bail, il y a un paragraphe qui est écrit « conditions financières ». C'est celui qui va définir combien vous payez de loyer, combien vous payez de charges. C'est ce paragraphe-là qu'il faut vérifier si jamais il respecte bien la loi.
2: Propos recueillis par Mylène Desbac, les logements meublés et les petites surfaces restent les plus concernés. Le montant moyen des dépassements recule toutefois, passant de 191 à 159 euros. Enfin en foot, l'OGC Nice rendra hommage samedi aux 86 victimes de l'attentat du 14 juillet 2016. Ce sera lors de la réception du Mans à l'Allianz Riviera. Les Aiglons porteront pour l'occasion un maillot spécial orné de 86 étoiles. Voilà pour l'actualité. Bonne soirée à tous.

Bonsoir à tous sur Zoom Radio. Voici la météo pour demain, vendredi 4 septembre. Demain, les températures iront de 13 à 34 degrés. Le soleil brille partout, Montignac, Ribérac, Vers, Périgueux et Rouffignac-Saint-Cernin-de-Réac auront un ciel dégagé. Côté vent, il soufflera faiblement, autour de 5 à 10 km/h, direction ouest ou nord-ouest. Voici pour demain, belle soirée à vous!

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1: Bonjour à tous, les programmes télé, la télévision pour ce soir, jeudi. On débute avec la chaîne TF1 qui nous propose ce soir la série Le Mystère de la Chambre Jaune. Sur France 2, le magazine Envoyé Spécial. Sur France 3, place au téléfilm L'Âme de Fond à partir de 21h10. Sur la chaîne France 4, place au film Respire dès 21h. Sur la chaîne M6, le retour du magazine Recherche Appartement ou Maison, diffusé dès 21h10. Sur la chaîne TMC, place au film Taxi, diffusé dès 21h25. Et enfin, dès 21h05, ce soir sur la chaîne Gulli, rendez-vous avec le film Scoot Toujours. Avec tout ça, bonne soirée télé.

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1: Il est 21h.
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1: Il est 1h.
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1: Il est 2h.
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